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1: Il est 5h.
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4: Auditrice, auditeur de Zoom Radio, bien le bonjour. Voici votre bulletin météo complet pour votre mardi 13 octobre le matin. Il faudra compter sur un ciel extrêmement nuageux avec de rares éclaircies et même localement des nappes de brume et de brouillard. Concernant le vent, il sera faible d'est à sud-est avec des rafales allant entre 5 et 10 km par heure. Les températures s'échelonneront entre 13 et 15 degrés. Pour ce mardi après-midi, pas de changement. Toujours beaucoup de nuages et très peu d'éclaircies. Concernant le vent, il sera faible d'ouest à sud-ouest avec des rafales allant entre 10 et 15 km par heure. Les températures s'échelonneront entre 20 et 23 degrés. Et pour la soirée et la nuit prochaine, prudence, les pays gourdins resteront sous un ciel assez nuageux, c'est vrai, mais avec le retour en force du brouillard, et celui-ci pourrait être assez souvent épais sur une grande partie du territoire. Voilà, c'est terminé pour aujourd'hui, en ce 286e jour de l'année. N'oubliez pas de faire une bise à tous les géraux. Le lever du soleil pour ce mardi, 8h10, et celui-ci se couchera à 19h16. Et moi, je vous souhaite une excellente journée sur Zoom Radio.
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1: Bonjour, bonjour à tous. 16 concurrents âgés de 3 ans et au-dessus ont rendez-vous sur les 1600 mètres de la grande piste à l'hippodrome de Paris-Longchamp à l'occasion du prix de la Galerie des Variétés, support du Quintet Plus de ce mardi 13 octobre 2026. Le départ sera donné vers 13h55. En tête de notre sélection, le 3, Monsieur Florent, incontournable en pareille société, il ne devrait plus tarder à remporter son Quintet. Suivi de 8, Montgomery, confié à Stéphane Pasquier pour l'occasion. Le 14, Muet Chen, jour compétitif en 38 de valeur. Le 16, Galore, sur la montante actuellement. Et enfin, le 5, Reine de Valarsa, peut à très belle cote prendre une place dans la bonne combinaison. Il complétera notre sélection. Une sélection que vous pouvez retrouver sur ma chaîne YouTube Tom Kazak, les pronostics hippiques avec mes dernières minutes. Donc notre choix aujourd'hui, premier le 3, Mister Florent. Second le 8, Montgomery. Troisième le 14, Muet Chen. Quatrième le 16, Galore. Cinquième le 5, Rêve de Valar. Ça, le second choix, le 12, le 11 et le 9. Et à vous la fortune!

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2: Bonjour à tous, bienvenue à vous. Nous sommes le 13 octobre, c'est l'occasion de souhaiter une bonne fête aux Géraux. C'est aussi la journée internationale de prévention des catastrophes. Quelque peu distant d'une élégance classique, les Géraux savent se maîtriser en toutes circonstances. Leur confiance en eux-mêmes est inébranlable, émotifs, sensibles, ils sont aussi susceptibles. Travailleurs efficaces, ils aiment les défis et la compétition, affectueux mais pudiques, ils expriment peu leurs sentiments et préservent leur jardin secret. Que s'est-il passé ce 13 octobre? Eh bien, en 1916, fondation de la General Motors aux USA. 1972, un avion uruguayen s'écrase dans la cordillère des Andes avec 45 personnes à bord. Les 16 rescapés reconnaîtront avoir pratiqué l'anthropophagie pour survivre. 1983, première Formule 1 équipée d'un moteur turbo-compressé. 1987, à Bagdad, un missile iranien tombe sur une école, bilan 32 morts, dont 2 enfants. 1999, c'est la sortie en salle du film Star Wars 1. 2005, Christian Carambeu, champion du monde de football en 1968, prend sa retraite. En 2010, au Chili, remonté à l'air libre des 33 mineurs bloqués depuis le 5 août dans une mine d'or et de cuivre de San José bloquée à plus de 600 mètres de profondeur, sont sortis par une nacelle treuillée par une grue. La même année, disparition de Gérard Berliner, chanteur français interprète de la chanson Louise. Du côté des naissances célèbres, nous avons Philippe Torreton qui vient de Rouen, acteur, et les chanteurs Daniel Bavilaca, plus connu sous le nom de Christophe, Gaëtan Roussel et Paul Simon. Le dicton du jour, brouillard d'octobre et pluvieux novembre, font bon décembre. En attendant de vous retrouver demain, passez une très bonne journée.
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2: Bonjour à tous, l'horoscope de ce mardi, on débute avec les béliers. Les échanges avec vos collègues sont très chaleureux, vous prenez du plaisir au travail. Les taureaux, en couple ou bien célibataire, montrez-vous tel que vous êtes, c'est comme ça qu'on vous aime. Les gémeaux, vous avez le sens des affaires et vous savez garder la tête sur les épaules. Les cancers, vous êtes facile à vivre actuellement, tout le monde veut passer du temps avec vous. Les lions, vos amis vous offrent une véritable bouffée d'oxygène. Vous êtes très très bien entouré. Les vierges, aujourd'hui, aucune mauvaise nouvelle ne vient ternir votre joie de vivre. Vous êtes sur un véritable petit nuage. Balance, une journée mémorable vous attend. Les balances, tous vos souhaits se réaliseront en un claquement de doigts. Rien ni personne ne vous résistera. Scorpion, vous allez avoir l'opportunité de vous démarquer des autres grâce à une proposition alléchante. Les sagittaires, optimisme et efficacité seront vos alliés pour cette journée, les sagittaires. Capricorne, vous êtes trop distrait pour des futilités. Reconcentrez-vous sur l'essentiel. Verseau, arrêtez de voir le verre à moitié vide. Les Verseaux, tout ne va pas si mal. Et enfin, les poissons, le mieux est l'ennemi du bien. Les poissons, ne soyez pas trop tatillons. Avec tout ça, belle journée. Bon mardi.
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0: Jean-Guy Soumis, né dans la Creuse, est notamment l'auteur de la trilogie Les Moissons délaissées et des romans Le regard de Jeanne, Le sentier des âmes, L'aiguière brisée, La passagère de l'espérance ou encore Sage-femme des hautes terres, dont beaucoup ont obtenu des prix. Son nouveau roman, La clé sous la porte, nous fait faire la connaissance de Louise, née en 1897, qui a grandi sur les hauteurs du plateau de Mille Vaches, au cœur d'un paysage rude et beau. Elle n'a que 13 ans lorsqu'elle apprend la mort de sa mère, partie travailler à Paris avec ses deux fils aînés et son mari. Hortense, sa sœur, va rejoindre leur tante, concierge dans le 20e arrondissement de la capitale. Alors que ses frères sont mobilisés en août 1914, Louise, quant à elle, prend peu à peu conscience de son isolement et de l'absence de tout horizon. Déjà difficile, la vie sur le plateau de Mille Vaches perd inexorablement son sens dans une campagne au fil des jours abandonnée. Des années 1910 à 1918, c'est la chronique intimiste et magnifiquement incarnée du crépuscule d'une société rurale à travers le destin d'une famille creusoise. La clé sous la porte de Jean-Guy Soumis est paru aux presses de la Cité.
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1: Bonjour à tous, les programmes télé, la télévision pour ce soir, mardi. On débute avec la chaîne TF1 qui nous propose ce soir le jeu Koh-Lanta All Stars. Sur France 2, documentaire 400 ans de la Marine Nationale au cœur de la Task Force, diffusé dès 21h10. Sur la chaîne France 3, ce soir, le téléfilm Monsieur. Sur la chaîne France 4, place au film France, diffusé dès 21h. Sur la chaîne M6, ce soir, la série 911 à partir de 21h10. Sur la chaîne TMC, rendez-vous dès 21h25 avec le magazine 90 Enquête. Sur la chaîne TFX, place au film Qu'est-ce qu'on a fait au bon Dieu à partir de 21h10. Et enfin, pour terminer, rendez-vous par exemple ce soir sur la chaîne Sister avec le film La première étoile à partir de 21h10. Avec tout ça, bonne soirée télé.

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4: Auditrice, auditeur de Zoom Radio, bien le bonjour. Voici votre bulletin météo complet pour votre mardi 13 octobre le matin. Il faudra compter sur un ciel extrêmement nuageux avec de rares éclaircies et même localement des nappes de brume et de brouillard. Concernant le vent, il sera faible d'est à sud-est avec des rafales allant entre 5 et 10 km par heure. Les températures s'échelonneront entre 13 et 15 degrés. Pour ce mardi après-midi, pas de changement. Toujours beaucoup de nuages et très peu d'éclaircies. Concernant le vent, il sera faible d'ouest à sud-ouest avec des rafales allant entre 10 et 15 km par heure. Les températures s'échelonneront entre 20 et 23 degrés. Et pour la soirée et la nuit prochaine, prudence, les pays gourdins resteront sous un ciel assez nuageux, c'est vrai, mais avec le retour en force du brouillard, et celui-ci pourrait être assez souvent épais sur une grande partie du territoire. Voilà, c'est terminé pour aujourd'hui, en ce 286e jour de l'année. N'oubliez pas de faire une bise à tous les Géraux. Le lever du soleil pour ce mardi, 8h10, et celui-ci se couchera à 19h16. Et moi, je vous souhaite une excellente journée sur Zoom Radio.
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1: Bonjour à tous, bienvenue à vous. Nous sommes le 13 octobre, c'est l'occasion de souhaiter une bonne fête aux Géraux. C'est aussi la journée internationale de prévention des catastrophes. Quelque peu distant d'une élégance classique, les Géraux savent se maîtriser en toutes circonstances. Leur confiance en eux-mêmes est inébranlable, émotifs, sensibles, ils sont aussi susceptibles. Travailleurs efficaces, ils aiment les défis et la compétition, affectueux mais pudiques, ils expriment peu leurs sentiments et préservent leur jardin secret. Que s'est-il passé ce 13 octobre? Eh bien, en 1916, fondation de la General Motors aux USA. 1972, un avion uruguayen s'écrase dans la cordillère des Andes avec 45 personnes à bord. Les 16 rescapés reconnaîtront avoir pratiqué l'anthropophagie pour survivre. 1983, première Formule 1 équipée d'un moteur turbo-compressé. 1987, à Bagdad, un missile iranien tombe sur une école, bilan 32 morts, dont 2 enfants. 1999, c'est la sortie en salle du film Star Wars 1. 2005, Christian Carambeu, champion du monde de football en 1968, prend sa retraite. En 2010, au Chili, remontée à l'air libre des 33 mineurs bloqués depuis le 5 août dans une mine d'or et de cuivre de San José bloquée à plus de 600 mètres de profondeur, sont sortis par une nacelle treuillée par une grue. La même année, disparition de Gérard Berliner, chanteur français interprète de la chanson Louise. Du côté des naissances célèbres, nous avons Philippe Torreton qui vient de Rouen, acteur, et les chanteurs Daniel Bavilaca, plus connu sous le nom de Christophe, Gaëtan Roussel et Paul Simon. Le dicton du jour, brouillard d'octobre et pluvieux novembre, font bon décembre. En attendant de vous retrouver demain, passez une très bonne journée.

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1: Bonjour à tous, dans l'actualité people du jour, on parle de Paul de Saint-Sernin, le cœur repart. 10 jours après avoir annoncé son opération du cœur, Paul de Saint-Sernin a retrouvé son fauteuil, dans quelle époque, et surtout son humour. Tout va très bien, a-t-il rassuré face à Léa Salamé, avant de préciser que l'intervention n'était pas que si petite que ça. Sur les raisons de cette opération, l'humoriste est resté volontairement vague. J'avais le cœur en très mauvais état, et lorsque Hugo Clément a voulu creuser, il a préféré transformer son bulletin médical en vanne politique. Vous voyez l'état de la gauche en ce moment, une façon très Paul de Saint-Sernin de rassurer tout le monde sans transformer le plateau en cabinet de cardiologie. On se retrouve très vite avec d'autres Actu People.

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1: Bonjour à tous, dans l'info insolite du jour, direction l'Allemagne, le Spider-Man Laurent a encore frappé en escaladant à main nue une tour de 166 mètres de haut. Titouan le Duc, plus connu sous son surnom de Spider-Man Laurent, et pour ses ascensions de gratte-ciel, a escaladé une tour à la façade lisse il y a quelques jours à Francfort, en Allemagne. La vidéo a été mise en ligne sur son compte Instagram. Il y a quelques jours, Titouan le Duc, surnommé le Spider-Man Laurent, a de nouveau frappé. Il a escaladé les 166 mètres de la Silver Tower de Francfort en Allemagne. Plus que par sa hauteur, l'immeuble impressionne par la technique nécessaire pour en faire l'ascension. La tour, à l'architecture moderne, est en effet composée de grandes plaques en béton, en acier et en aluminium. Seules quelques tranchées rendent sa façade moins lisse. Le grimpeur français est donc parti à l'assaut de la tour dès 7h40 du matin. Il lui a fallu 37 minutes pour arriver au sommet à la force de ses mains nues et sans être protégé par un système de sécurité en cas de chute. C'était vraiment une escalade exigeante en fissure qui a nécessité une précision et une concentration maximale, a témoigné Titouan. Je pouvais à peine rentrer mes chaussures dans la fente. Le Vosgien a également rappelé avoir escaladé la même tour 2 ans plus tôt, mais par une voie beaucoup plus facile. J'avais vu ce passage et étant très à l'aise en fissure, je me suis dit que ce serait quelque chose qu'il fallait que je réalise, a commenté donc celui qui a déjà escaladé une quinzaine de gratte-ciel en Europe. On se retrouve très vite avec d'autres infos insolites.

Bonjour, vos infos locales pour ce mardi 13 octobre. Un jeune de 19 ans condamné pour refus d'obtempérer aggravé à Sarlat. Dans la nuit du 8 au 9 septembre 2025, il avait échappé à un contrôle de gendarmerie en blessant un militaire tandis qu'un autre avait fait usage de son arme. Les investigations avaient permis de l'identifier en août 2026. Ce jeune homme, qui purge déjà une peine sous bracelet électronique pour son implication dans un trafic de stupéfiants, a été condamné à 120 jours amende à 10 euros, à l'annulation de son permis avec interdiction de le repasser pendant 6 mois. Il devra payer 1 500 euros de dommages et intérêts à un gendarme, 2 000 euros au second dans l'attente d'une expertise médicale. Des magasins de plusieurs enseignes de la grande distribution comme Système U, Intermarché ou Édouard Leclerc sont affectés par une cyberattaque visant leurs installations frigorifiques. En Dordogne, plusieurs magasins Intermarché sont touchés à Trélissac, Tocane-Saint-Apre, Port-Sainte-Foy et Pontchâteau-Saint-Médard, de Mussidan et Hautefort également affectés, les carrefours de Surac en Périgord et de La Nouaille. Un exercice vent violent est organisé par la préfecture de la Dordogne et la communauté de communes Drone et Belle dans le cadre de la journée nationale de la résilience ce mardi. À partir de 9h ce matin, tous les habitants qui se trouveront dans un rayon de 10 km autour de Brantôme recevront un message FR alerte qui s'affichera automatiquement sur leur téléphone portable et qui restera actif pendant environ 30 minutes. Il rappellera les principales consignes de sécurité respectées comme dans un véritable message FR alerte. Les habitants qui le recevront n'ont rien à faire, il ne faut pas contacter les services de secours. Des dizaines de gendarmes ont suivi un entraînement sur site hier à Sarlat au niveau du bâtiment d'Orange et du collège de la Boétie, un exercice attentat avec tir de balles à blanc. Des entraînements organisés régulièrement depuis les attentats de 2015. C'est la fin de ce flash, une très bonne journée à notre écoute.

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2: Bonjour, bonjour à tous. 16 concurrents âgés de 3 ans et au-dessus ont rendez-vous sur les 1600 mètres de la grande piste à l'hippodrome de Paris-Longchamp à l'occasion du prix de la Galerie des Variétés, support du Quintet Plus de ce mardi 13 octobre 2026. Le départ sera donné vers 13h55. En tête de notre sélection, le 3, Monsieur Florent, incontournable en pareille société, il ne devrait plus tarder à remporter son Quintet. Suivi de 8, Montgomery, confié à Stéphane Pasquier pour l'occasion. Le 14, Muet Chen, jour compétitif en 38 de valeur. Le 16, Galore, sur la montante actuellement. Et enfin, le 5, Reine de Valar, ça peut à très belle cote prendre une place dans la bonne combinaison. Il complétera notre sélection. Une sélection que vous pouvez retrouver sur ma chaîne YouTube Tom Kazak, les pronostics hippiques avec mes dernières minutes. Donc notre choix aujourd'hui, premier le 3, Mister Florent. Second le 8, Montgomery. Troisième le 14, Muet Chen. Quatrième le 16, Galore. Cinquième le 5, Rêve de Valar. Ça, le second choix, le 12, le 11 et le 9. Et à vous la fortune!

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1: Il est 7h.
2: Bonjour à tous, à la une de l'actualité, acte 5 de la mobilisation des lycéens. Aujourd'hui, des blocages d'établissements et des manifestations sont prévus à Paris, au Mans, dans plusieurs villes de l'Isère ou encore en Loire-Atlantique. 6 syndicats de l'éducation nationale appellent également les personnels à faire grève. Les manifestants réclament notamment la suppression de Parcoursup et un plan de 10 milliards d'euros pour les lycées. Le gazole poursuit sa baisse en France pour la troisième semaine d'affilée. Le litre coûte désormais 2,33€ en moyenne, soit près de 3 centimes de moins en une semaine. Une diminution qui pourrait s'accentuer le mois prochain. Le gouvernement prévoit de puiser dans les réserves stratégiques, tandis que Total Energy prévoit une baisse de 8 à 12 centimes par litre dans ses stations. Plus de 400 médecins, dentistes et cabinets médicaux épinglés pour des irrégularités. Une vaste campagne de contrôle menée par la répression des fraudes révèle des problèmes dans l'information donnée aux patients, Jacques Terrance.
3: Les contrôles ont ciblé 1100 professionnels et structures entre 2025 et 2026, notamment après des signalements de patients. Chez les dentistes, les irrégularités sont nombreuses. Plus de la moitié de ceux contrôlés n'affichaient pas correctement les prix ou les informations sur leur conventionnement. Un quart présentait aussi des problèmes avec les devis ou les documents qui concernent les couronnes et les implants. Du côté des médecins, plus de la moitié de ceux contrôlés sur l'affichage présentaient au moins un manquement. Certaines structures facturaient même illégalement de simples frais d'accès ou administratifs. La répression des fraudes indique, cela dit, que près de 90% des irrégularités ont depuis été corrigées. Le montant des amendes administratives dépasse 130 000 euros.
2: Merci Jacques pour ces précisions. Plusieurs centaines de supermarchés touchés par une cyberattaque dans la nuit du 11 au 12 octobre. Les pirates ont dérégulé les systèmes de réfrigération connectés à Internet, entraînant la perte de tonnes de nourriture. Les magasins espèrent être indemnisés par leurs assurances. Également dans l'actualité, disparition de R.J. Might, l'acteur américain révélé par la série Breaking Bad. Il incarnait Walter Jr., le fils du personnage principal. À 34 ans, il était atteint de paralysie cérébrale, une particularité qu'il partageait avec son personnage. Au-delà de sa carrière à la télévision et au cinéma, R.J. Might s'était engagé pour les droits des personnes handicapées et une meilleure inclusion. Les circonstances de sa mort restent inconnues. On termine par du football. La Ligue des Champions ce soir, Lens reçoit le Sporting Portugal à 18h45 et à 21h, Lille se déplace à Londres pour affronter Arsenal et le PSG jouera demain soir à Manchester City. Voilà pour l'essentiel de l'actualité en ce mardi matin. Excellente journée à tous.
4: Salut les Dordogne, il est 7h03 ce mardi sur Zoom Radio et on commence tout de suite avec la météo signée Thomas Kotarski et après à vos sons préférés pour bien démarrer la journée.
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7: Auditrice, auditeur de Zoom Radio, bien le bonjour. Voici votre bulletin météo complet pour votre mardi 13 octobre, le matin, il faudra compter sur un ciel extrêmement nuageux, avec de rares éclaircies, et même localement, des nappes de brume et de brouillard. Concernant le vent, il sera faible d'est à sud-est, avec des rafales allant entre 5 et 10 km par heure. Les températures s'échelonneront entre 13 et 15 degrés. Pour ce mardi après-midi, pas de changement, toujours beaucoup de nuages et très peu d'éclaircies. Concernant le vent, il sera faible d'ouest à sud-ouest avec des rafales allant entre 10 et 15 km par heure. Les températures s'échelonneront entre 20 et 23 degrés. Et pour la soirée et la nuit prochaine, prudence. Les pays gourdins resteront sous un ciel assez nuageux, c'est vrai, mais avec le retour en force du brouillard, et celui-ci pourrait être assez souvent épais sur une grande partie du territoire. Voilà, c'est terminé pour aujourd'hui, en ce 286e jour de l'année. N'oubliez pas de faire une bise à tous les géraux. Le lever du soleil pour ce mardi, 8h10, et celui-ci se couchera à 19h16. Et moi, je vous souhaite une excellente journée sur Zoom Radio.
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1: Restez avec nous sur Zoom Radio, la musique revient. Juste avant, voici Amélia pour le top 5 du jour. Bonjour Amélia.
2: Bonjour à tous. Et dans le top 5 du jour, les raisons de repousser le réveil encore à 5 minutes. Le lit est trop confortable, c'est scientifique. En numéro 4, le rêve n'était pas terminé, il faut connaître la fin. En numéro 3, il fait trop froid dehors, enfin probablement. En numéro 2, 5 minutes, c'est rien, fois 6. Et puis numéro 1, le réveil a sonné trop tôt, c'est forcément une erreur. La Commission européenne du snooze rappelle, 5 minutes sont un droit fondamental.
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2: Bonjour à tous, l'horoscope de ce mardi, on débute avec les béliers. Les échanges avec vos collègues sont très chaleureux, vous prenez du plaisir au travail. Les taureaux, en couple ou bien célibataire, montrez-vous tel que vous êtes, c'est comme ça qu'on vous aime. Les gémeaux, vous avez le sens des affaires et vous savez garder la tête sur les épaules. Les cancers, vous êtes facile à vivre actuellement, tout le monde veut passer du temps avec vous. Les lions, vos amis vous offrent une véritable bouffée d'oxygène. Vous êtes très très bien entouré. Les vierges, aujourd'hui, aucune mauvaise nouvelle ne vient ternir votre joie de vivre. Vous êtes sur un véritable petit nuage. Balance, une journée mémorable vous attend. Les balances, tous vos souhaits se réaliseront en un claquement de doigts. Rien ni personne ne vous résistera. Scorpion, vous allez avoir l'opportunité de vous démarquer des autres grâce à une proposition alléchante. Les sagittaires, optimisme et efficacité seront vos alliés pour cette journée, les Sagittaires. Capricorne, vous êtes trop distrait pour des futilités. Reconcentrez-vous sur l'essentiel. Verseau, arrêtez de voir le verre à moitié vide. Les Verseaux, tout ne va pas si mal. Et enfin, les Poissons, le mieux est l'ennemi du bien. Les Poissons, ne soyez pas trop tatillons. Avec tout ça, belle journée. Bon mardi.
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0: Bonjour, vos infos locales pour ce mardi 13 octobre. Des magasins de plusieurs enseignes de la grande distribution française comme Système U, Intermarché ou Édouard Leclerc sont affectés par une cyberattaque qui vise leurs installations frigorifiques. En Dordogne, plusieurs magasins Intermarché sont touchés à Trédissac, Tocane Saint-Apre, Port Sainte-Foy et Pontchâpe, Saint-Médard, de Mussidan et Hautefort. Également touchés des carrefours de Siorac en Périgord et de La Noaille. Un jeune de 19 ans condamné pour refus d'obtempérer aggravé à Sarlat dans la nuit du 8 au 9 septembre 2025. Il avait échappé à un contrôle de gendarmerie en blessant un militaire, tandis qu'un autre avait fait usage de son arme. Les investigations avaient permis de l'identifier en août 2026. Ce jeune homme qui purge déjà une peine sous bracelet électronique pour son implication dans un trafic de stupéfiants a été condamné à 120 jours, amende à 10 euros, à l'annulation de son permis avec interdiction de le repasser pendant 6 mois. Il devrait payer en outre 1 500 euros de dommages et intérêts à un gendarme, 2 000 euros au second en attente d'une expertise médicale. Un exercice vent violent est organisé par la préfecture de la Dordogne et la communauté de communes Drone et Belle dans le cadre de la Journée nationale de la résilience ce mardi. À partir de 9h, tous les habitants qui se trouveront dans un rayon de 10 km autour de Brantôme recevront un message FR Alert qui s'affichera automatiquement sur leur téléphone portable et qui restera actif pendant environ 30 minutes. Il rappellera les principales consignes de sécurité à respecter comme dans un véritable message FR Alert. Les habitants qui le recevront n'ont rien à faire et il ne faut surtout pas contacter les services de secours. Des dizaines de gendarmes ont suivi un entraînement sur site lundi à Sarlat au niveau du bâtiment d'Orange et du collège de la Boétie. Un exercice attentat avec tir de balles à blanc. Des entraînements organisés régulièrement depuis les attentats de 2015 en lien avec les préfectures. C'est la fin de ce flash, une très bonne journée à notre écoute.
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2: Bonjour, bonjour à tous. 16 concurrents âgés de 3 ans et au-dessus ont rendez-vous sur les 1600 mètres de la grande piste à l'hippodrome de Paris. Grande piste à l'hippodrome de Paris-Longchamp à l'occasion du prix de la galerie des variétés. Support du quintet plus de ce mardi.

0: Crève de Valar, ça le second choix, le 12, le 11 et le 9. Et à vous la fortune.
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2: Bonjour Clis, rebonjour à tous. Et sachez, dans cette étude qui ne sert à rien, que le lundi à 11h47, c'est le moment le plus déprimant de la semaine. Il est calculé. Une étude britannique de 2011 a analysé d'ailleurs les humeurs et le pic de déprime arrive le lundi en fin de matinée. Et pourquoi, me diriez-vous? Le week-end est fini, la journée n'est pas encore à moitié passée, la pile d'emails est au maximum et puis le café a cessé de faire son effet. 11h47, précisément, le creux est absolu, le fond du moral hebdomadaire. Et puis la bonne nouvelle, après, ça remonte jusqu'au au prochain lundi.
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1: Première heure dans la boîte en ce mardi, l'Happy Morning remet les compteurs à zéro. Bon matin à tous, la suite est servie.
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1: Il est 8h.
2: Bonjour à tous, à la une de l'actualité, la colère des lycéens se poursuit en France. Acte 5 de la mobilisation avec des manifestations prévues à 10h30 à Marseille ce matin, midi à Lille ou encore 14h à Paris. 6 syndicats de l'éducation nationale se joignent au mouvement avec un appel à la grève en parallèle. Des premiers blocages d'établissements commencent à Paris. Parmi les revendications, la suppression de Parcoursup et un plan de 10 milliards d'euros pour les lycées. Hier, une centaine d'établissements ont été fermés. Le gazole poursuit sa baisse en France pour la troisième semaine d'affilée. Le litre coûte désormais 2,33€ en moyenne, soit près de 3 centimes de moins en une semaine. Une diminution qui pourrait s'accentuer le mois prochain. Le gouvernement prévoit de puiser dans les réserves stratégiques, tandis que Total Energy promet une baisse de 8 à 12 centimes par litre dans ses stations. La campagne de vaccination contre la grippe et le Covid débute aujourd'hui. Près de 20 millions de bons de vaccination ont été envoyés par l'assurance maladie aux personnes les plus vulnérables. Selon Santé publique France, la vaccination permettrait d'éviter entre 2000 et 10 000 décès, un enjeu important alors que la grippe a fait environ 12 000 morts l'hiver dernier. Plusieurs centaines de supermarchés touchés par une cyberattaque dans la nuit du 11 au 12 octobre. Les pirates ont dérégulé les systèmes de réfrigération connectés à Internet, entraînant la perte de tonnes de nourriture. Les magasins espèrent désormais être indemnisés par leurs assurances. Les femmes appelées à s'arrêter aujourd'hui pour défendre l'égalité avec les hommes. Le mouvement World with Women organise des rassemblements dans plusieurs villes en France, à Lyon, Rennes ou encore à Paris. Celles qui le peuvent sont invitées à prendre une journée de congé pour participer. Marie-Éloi est la cofondatrice de World with Women.
3: On appelle toutes les femmes qui le peuvent à arrêter leurs activités au travail, à la maison. On ne fait rien et on se réunit pour réclamer maintenant la mixité et l'égalité, notamment la loi intégrale contre les violences, mais aussi la parité dans les décisions privées et publiques, ou encore la place des femmes dans les négociations de paix. Aujourd'hui, elles sont complètement absentes. Et aussi, autour de la table, pour protéger l'environnement, on sait que quand il y a des femmes, c'est le critère le plus important pour protéger l'environnement. Aujourd'hui, elles sont absentes.
2: Des propos recueillis par Mylène Desbacs. On termine par du sport avec du football. La Ligue des Champions ce soir, c'est la deuxième journée. Deux clubs français à l'affiche. Lens reçoit le Sporting Portugal à 18h45. Après avoir remporté son premier match face au Slavia Prague, à 21h, Lille se déplace à Londres pour affronter Arsenal. Les Lillois vont tenter de décrocher leur premier point après leur défaite contre le Betis Séville. Voilà pour l'actualité. Belle journée à tous.
4: 8h03 ce matin. Merci d'être avec nous sur Zoom Radio. On regarde ensemble la météo de Thomas Kotarski et ensuite place à la musique.
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7: Auditrice, auditeur de Zoom Radio, bien le bonjour. Voici votre bulletin météo complet pour votre mardi 13 octobre le matin. Il faudra compter sur un ciel extrêmement nuageux, avec de rares éclaircies, et même localement, des nappes de brume et de brouillard. Concernant le vent, il sera faible d'est à sud-est, avec des rafales allant entre 5 et 10 km par heure. Les températures s'échelonneront entre 13 et 15 degrés. Pour ce mardi après-midi, pas de changement. Toujours beaucoup de nuages et très peu d'éclaircies. Concernant le vent, il sera faible d'ouest à sud-ouest avec des rafales allant entre 10 et 15 km par heure. Les températures s'échelonneront entre 20 et 23 degrés. Et pour la soirée et la nuit prochaine, prudence, les pays gourdins resteront sous un ciel assez nuageux, c'est vrai, mais avec le retour en force du brouillard, et celui-ci pourrait être assez souvent épais sur une grande partie du territoire. Voilà, c'est terminé pour aujourd'hui, en ce 286e jour de l'année. N'oubliez pas de faire une bise à tous les géraux. Le lever du soleil pour ce mardi, 8h10, et celui-ci se couchera à 19h16. Et moi, je vous souhaite une excellente journée sur Zoom Radio.
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1: Mardi, round 2, l'Happy Morning ne lâche rien, votre matinée s'annonce belle, hein. On y travaille et on y veille personnellement. Bienvenue.
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1: Bonjour à tous. Dans l'actualité people du jour, on parle de Paul de Saint-Sernin. Le cœur repart. 10 jours après avoir annoncé son opération du cœur, Paul de Saint-Sernin a retrouvé son fauteuil, donc à l'époque, et surtout son humour. Tout va très bien, a-t-il rassuré face à Léa Salamé, avant de préciser que l'intervention n'était pas que si petite que ça. Sur les raisons de cette opération, l'humoriste est resté volontairement vague. J'avais le cœur en très mauvais état. Et lorsque Hugo Clément a voulu creuser, il a préféré transformer son bulletin médical en vanne politique. Vous voyez l'état de la gauche en ce moment. Une façon très Paul de Saint-Sernin de rassurer tout le monde sans transformer le plateau en cabinet de cardiologie. On se retrouve très vite avec d'autres Actu People.
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2: Bonjour à tous, l'horoscope de ce mardi, on débute avec les béliers. Les échanges avec vos collègues sont très chaleureux, vous prenez du plaisir au travail. Les taureaux, en couple ou bien célibataire, montrez-vous tel que vous êtes, c'est comme ça qu'on vous aime. Les gémeaux, vous avez le sens des affaires et vous savez garder la tête sur les épaules. Les cancers, vous êtes facile à vivre actuellement, tout le monde veut passer du temps avec vous. Les lions, vos amis vous offrent une véritable bouffée d'oxygène. Vous êtes très très bien entouré. Les vierges, aujourd'hui, aucune mauvaise nouvelle ne vient ternir votre joie de vivre. Vous êtes sur un véritable petit nuage. Balance, une journée mémorable vous attend. Les balances, tous vos souhaits se réaliseront en un claquement de doigts. Rien ni personne ne vous résistera. Scorpion, vous allez avoir l'opportunité de vous démarquer des autres grâce à une proposition alléchante. Les sagittaires, optimisme et efficacité seront vos alliés pour cette journée, les Sagittaires. Capricorne, vous êtes trop distrait pour des futilités. Reconcentrez-vous sur l'essentiel. Verseau, arrêtez de voir le verre à moitié vide. Les Verseaux, tout ne va pas si mal. Et enfin, les Poissons, le mieux est l'ennemi du bien. Les Poissons, ne soyez pas trop tatillons. Avec tout ça, belle journée. Bon mardi.

Bonjour, vos infos locales pour ce mardi 13 octobre. Un jeune de 19 ans condamné pour refus d'obtempérer aggravé à Sarlat. Dans la nuit du 8 au 9 septembre 2025, il avait échappé à un contrôle de gendarmerie en blessant un militaire tandis qu'un autre avait fait usage de son arme. Les investigations avaient permis de l'identifier en août 2026. Ce jeune homme, qui purge déjà une peine sous bracelet électronique pour son implication dans un trafic de stupéfiants, a été condamné à 120 jours amende à 10 euros, à l'annulation de son permis avec interdiction de le repasser pendant 6 mois. Il devra payer 1 500 euros de dommages et intérêts à un gendarme, 2 000 euros au second dans l'attente d'une expertise médicale. Des magasins de plusieurs enseignes de la grande distribution comme Système U, Intermarché ou Édouard Leclerc sont affectés par une cyberattaque visant leurs installations frigorifiques. En Dordogne, plusieurs magasins Intermarché sont touchés à Trélissac, Token Saint-Apre, Port Sainte-Foy et Pontchapt Saint-Médard, de Mussidan et Hautefort également affectés, les carrefours de Surac en Périgord et de La Nouaille. Un exercice vent violent est organisé par la préfecture de la Dordogne et la communauté de communes Drone et Belle dans le cadre de la Journée nationale de la résilience ce mardi. À partir de 9h ce matin, tous les habitants qui se trouveront dans un rayon de 10 km autour de Brantôme recevront un message FR alerte qui s'affichera automatiquement sur leur téléphone portable et qui restera actif pendant environ 30 minutes. Il rappellera les principales consignes de sécurité respectées comme dans un véritable message FR alerte. Les habitants qui le recevront n'ont rien à faire, il ne faut pas contacter les services de secours. Des dizaines de gendarmes ont suivi un entraînement sur site hier à Sarlat au niveau du bâtiment d'Orange et du collège de la Boétie, un exercice attentat avec tir de balles à blanc. Des entraînements organisés régulièrement depuis les attentats de 2015. C'est la fin de ce flash, une très bonne journée à notre écoute.

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2: Bonjour, bonjour à tous. 16 concurrents âgés de 3 ans et au-dessus ont rendez-vous sur les 1600 mètres de la grande piste à l'hippodrome de Paris-Longchamp à l'occasion du prix de la Galerie des Variétés, support du Quintet Plus de ce mardi 13 octobre 2026. Le départ sera donné vers 13h55. En tête de notre sélection, le 3, Monsieur Florent, incontournable en pareille société, il ne devrait plus tarder à remporter son quintet. Suivi 8, Montgomery, confié à Stéphane Pasquier pour l'occasion. Le 14, Muet Chen, toujours compétitif en 38 de valeur. Le 16, Galore, sur la montante actuellement. Et enfin, le 5, Reine de Valar, ça peut à très belle cote prendre une place dans la bonne combinaison. Il complétera notre sélection. Une sélection que vous pouvez retrouver sur ma chaîne YouTube Tom Kazak, les pronostics hippiques avec mes dernières minutes. Donc notre choix aujourd'hui, premier le 3, Mister Florent. Second le 8, Montgomery. Troisième le 14, Muet Chen. Quatrième le 16, Galore. Cinquième le 5, Rêve de Valar. Ça, le second choix, le 12, le 11 et le 9. Et à vous la fortune!

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1: Bonjour à tous. Et dans le record du monde inutile, je vous parle d'une langue 10,1 cm. C'est la langue la plus longue du monde qui appartient à un Américain. 3 cm de plus que la moyenne. Puis ça change tout, hein. Il se lèche le nez, le menton, presque le front. Depuis 2012, elle le fait vivre quelque part. Quelqu'un a peut-être 10,2 et elle ne l'a pas encore mesuré. La menace est donc réelle.
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1: Il est 9h.
2: Bonjour à tous, à la une de l'actualité, environ 200 établissements scolaires bloqués aujourd'hui en France, estime ce matin le ministre de l'Éducation Édouard Geffray, c'est moins que la semaine dernière. Des blocages reprennent à Paris, Strasbourg ou encore Montpellier ce matin, c'est l'acte 5 de la mobilisation des lycéens soutenue par les enseignants. Parmi les revendications, la suppression de Parcoursup et un plan de 10 milliards d'euros pour les lycées. Des manifestations sont également prévues à 10h30 à Marseille, midi à Lille ou encore 14h à Paris. Hommage d'Emmanuel Macron à Dominique Bernard. 3 ans après l'assassinat de cet enseignant à Arras, le 13 octobre 2023, le président de la République salue sa mémoire et adresse son soutien à sa famille, à ses proches et à ses élèves. Il exprime également sa reconnaissance à tous les enseignants de France, rappelant qu'aucun professeur ne devrait craindre pour sa vie en exerçant son métier. La République ne se taira pas, conclut-il. Le gazole poursuit sa baisse en France. Pour la 3e semaine d'affilée, le litre coûte désormais 2,33 € en moyenne, soit près de 3 centimes de moins en une semaine, une diminution qui pourrait s'accentuer le mois prochain. Les femmes appelées à s'arrêter aujourd'hui pour défendre l'égalité avec les hommes. Le mouvement World with Women organise des rassemblements dans plusieurs villes en France, à Lyon, Rennes ou encore à Paris. Celles qui le peuvent sont invitées à prendre une journée de congé pour participer. Marie-Éloi est la cofondatrice de World with Women.
3: On appelle toutes les femmes qui le peuvent à arrêter leurs activités au travail, à la maison. On ne fait rien et on se réunit pour réclamer maintenant la mixité et l'égalité, notamment la loi intégrale contre les violences, mais aussi la parité dans les décisions privées et publiques, ou encore la place des femmes dans les négociations de paix. Aujourd'hui, elles sont complètement absentes. Et aussi, autour de la table, pour protéger l'environnement, on sait que quand il y a des femmes, c'est le critère le plus important pour protéger l'environnement. Aujourd'hui, elles sont absentes.
2: Des propos recueillis par Mylène Debac. À l'étranger, la Russie a affirmé hier avoir vendu pour 320 milliards de dollars d'hydrocarbures à l'Europe depuis 2022, malgré les sanctions liées à la guerre en Ukraine. Les pays européens, dont la France, ont acheté pour plus de 21 milliards de dollars de pétrole et de gaz russe depuis le début de l'année. On passe au sport avec du football et la Ligue des Champions ce soir avec deux clubs français engagés. C'est la 2e journée. Lens reçoit le Sporting Portugal à 18h45 après avoir remporté son premier match face au Slavia Prague. Et puis à 21h, Lille se déplace à Londres pour défier Arsenal. Les Lillois vont tenter de décrocher leur premier point après leur défaite contre le Betis Séville. Belle journée à tous.
4: 9h03 ce mardi matin. 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
7: Auditrice, auditeur de Zoom Radio, bien le bonjour. Voici votre bulletin météo complet pour votre mardi 13 octobre le matin. Il faudra compter sur un ciel extrêmement nuageux avec de rares éclaircies. Et même localement, des nappes de brume et de brouillard. Concernant le vent, il sera faible d'est à sud-est, avec des rafales allant entre 5 et 10 km par heure. Les températures s'échelonneront entre 13 et 15 degrés. Pour ce mardi après-midi, pas de changement, toujours beaucoup de nuages et très peu d'éclaircies. Concernant le vent, il sera faible d'ouest à sud-ouest avec des rafales allant entre 10 et 15 km par heure. Les températures s'échelonneront entre 20 et 23 degrés. Et pour la soirée et la nuit prochaine, prudence, les pays gourdins resteront sous un ciel assez nuageux, c'est vrai, mais avec le retour en force du brouillard, et celui-ci pourrait être assez souvent épais sur une grande partie du territoire. Voilà, c'est terminé pour aujourd'hui, en ce 286e jour de l'année. N'oubliez pas de faire une bise à tous les géraux. Le lever du soleil pour ce mardi, 8h10. Et celui-ci se couchera à 19h16. Et moi, je vous souhaite une excellente journée sur Zoom Radio.
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0: Bonjour, vos infos locales pour ce mardi 13 octobre. Des magasins de plusieurs enseignes de la grande distribution française comme Système U, Intermarché ou Édouard Leclerc sont affectés par une cyberattaque qui vise leurs installations frigorifiques. En Dordogne, plusieurs magasins Intermarché sont touchés à Trédissac, Tocane Saint-Apre, Port Sainte-Foy et Pontchâpe, Saint-Médard de Mussidan et Hautefort. Également touchés les carrefours de Siorac en Périgord et de La Noaille. Un jeune de 19 ans condamné pour refus d'obtempérer aggravé à Sarlat dans la nuit du 8 au 9 septembre 2025. Il avait échappé à un contrôle de gendarmerie en blessant un militaire, tandis qu'un autre avait fait usage de son arme. Les investigations avaient permis de l'identifier en août 2026. Ce jeune homme qui purge déjà une peine sous bracelet électronique pour son implication dans un trafic de stupéfiants a été condamné à 120 jours, amende à 10 euros, à l'annulation de son permis avec interdiction de le repasser pendant 6 mois. Il devrait payer en outre 1 500 euros de dommages et intérêts à un gendarme, 2 000 euros au second en attente d'une expertise médicale. Un exercice vent violent est organisé par la préfecture de la Dordogne et la communauté de communes Drone et Belle dans le cadre de la Journée nationale de la résilience ce mardi. À partir de 9h, tous les habitants qui se trouveront dans un rayon de 10 km autour de Brontôme recevront un message FR Alert qui s'affichera automatiquement sur leur téléphone portable et qui restera actif pendant environ 30 minutes. Il rappellera les principales consignes de sécurité respectées comme dans un véritable message FR Alert. Les habitants qui le recevront n'ont rien à faire et il ne faut surtout pas contacter les services de secours. Des dizaines de gendarmes ont suivi un entraînement sur site lundi à Sarlat au niveau du bâtiment d'Orange et du collège de la Boétie. Un exercice attentat avec tir de balles à blanc. Des entraînements organisés régulièrement depuis les attentats de 2015 ont lien avec les préfectures. C'est la fin de ce flash, une très bonne journée à notre écoute.
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2: Bonjour à tous, l'horoscope de ce mardi, on débute avec les béliers. Les échanges avec vos collègues sont très chaleureux, vous prenez du plaisir au travail. Les taureaux, en couple ou bien célibataire, montrez-vous tel que vous êtes, c'est comme ça qu'on vous aime. Les gémeaux, vous avez le sens des affaires et vous savez garder la tête sur les épaules. Les cancers, vous êtes facile à vivre actuellement, tout le monde veut passer du temps avec vous. Les lions, vos amis vous offrent une véritable bouffée d'oxygène. Vous êtes très très bien entouré. Les vierges, aujourd'hui, aucune mauvaise nouvelle ne vient ternir votre joie de vivre. Vous êtes sur un véritable petit nuage. Balance, une journée mémorable vous attend. Les balances, tous vos souhaits se réaliseront en un claquement de doigts. Rien ni personne ne vous résistera. Scorpion, vous allez avoir l'opportunité de vous démarquer des autres grâce à une proposition alléchante. Les sagittaires, optimisme et efficacité seront vos alliés pour cette journée, les Sagittaires. Capricorne, vous êtes trop distrait pour des futilités. Reconcentrez-vous sur l'essentiel. Verseau, arrêtez de voir le verre à moitié vide. Les Verseaux, tout ne va pas si mal. Et enfin, les Poissons, le mieux est l'ennemi du bien. Les Poissons, ne soyez pas trop tatillons. Avec tout ça, belle journée. Bon mardi.
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0: 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Alors qu'on peut juste goûter une pâte. Oui, depuis des siècles, l'humanité goûte ses pâtes pour vérifier la cuisson. Ça marche, hein, c'est gratuit en tout cas. Mais quelqu'un a décidé qu'il fallait une solution technologique avec un écran digital. Oui, le thermomètre à spaghetti pour ceux qui refusent de goûter leur propre cuisine.
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1: Et c'est tout pour ce mardi matin. L'élan est pris, la machine tourne en rond. Demain, on passe en mode mercredi avec le même train. Profitez bien et à demain sur l'Happy Morning.
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2: Bonjour, bonjour à tous. 16 concurrents âgés de 3 ans et au-dessus ont rendez-vous sur les 1600 mètres de la grande piste à l'hippodrome de Paris-Longchamp à l'occasion du prix de la Galerie des Variétés, support du Quintet Plus de ce mardi 13 octobre 2026. Le départ sera donné vers 13h55. En tête de notre sélection, le 3, Monsieur Florent, incontournable en pareille société, il ne devrait plus tarder à remporter son quintet. Suivi 8, Montgomery, confié à Stéphane Pasquier pour l'occasion. Le 14, Muet Chen, jour compétitif en 38 de valeur. Le 16, Galore, sur la montante actuellement. Et enfin, le 5, Reine de Valar, ça peut à très belle cote prendre une place dans la bonne combinaison. Il complétera notre sélection. Une sélection que vous pouvez retrouver sur ma chaîne YouTube Tom Kazak, les pronostics hippiques avec mes dernières minutes. Donc notre choix aujourd'hui, premier le 3, Mister Florent. Second le 8, Montgomery. Troisième le 14, Muet Chen. Quatrième le 16, Galore. Cinquième le 5, Rêve de Valar. Ça, le second choix, le 12, le 11 et le 9. Et à vous la fortune.
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1: Il est 10h.
2: Bonjour à tous, à la une de l'actualité. Environ 200 établissements scolaires bloqués aujourd'hui en France, estime ce matin le ministre de l'Éducation, Édouard Geffray. C'est moins que la semaine dernière. Des blocages reprennent à Paris, Strasbourg ou encore Montpellier ce matin. C'est l'acte 5 de la mobilisation des lycéens soutenue par les enseignants. Parmi les revendications, la suppression de Parcoursup et un plan de 10 milliards d'euros pour les lycées. Des manifestations sont également prévues à 10h30 à Marseille, midi à Lille ou encore 14h à Paris. Hommage d'Emmanuel Macron à Dominique Bernard. Trois ans après l'assassinat de cet enseignant à Arras, le 13 octobre 2023, le président de la République salue sa mémoire et adresse son soutien à sa famille, à ses proches et à ses élèves. Il exprime également sa reconnaissance à tous les enseignants de France, rappelant qu'aucun professeur ne devrait craindre pour sa vie en exerçant son métier. La République ne se taira pas, conclut-il. Le gazole poursuit sa baisse en France. Pour la troisième semaine d'affilée, le litre coûte désormais 2,33 euros en moyenne, soit près de 3 centimes de moins en une semaine, une diminution qui pourrait s'accentuer le mois prochain. Les femmes appelées à s'arrêter aujourd'hui pour défendre l'égalité avec les hommes. Le mouvement World with Women organise des rassemblements dans plusieurs villes en France, à Lyon, Rennes ou encore à Paris. Celles qui le peuvent sont invitées à prendre une journée de congé pour participer. Marie-Éloi est la cofondatrice de World with Women.
3: On appelle toutes les femmes qui le peuvent à arrêter leurs activités au travail, à la maison. On ne fait rien et on se réunit pour réclamer maintenant la mixité et l'égalité, notamment la loi intégrale contre les violences, mais aussi la parité dans les décisions privées et publiques, ou encore la place des femmes dans les négociations de paix. Aujourd'hui, elles sont complètement absentes. Et aussi, autour de la table, pour protéger l'environnement, on sait que quand il y a des femmes, c'est le critère le plus important pour protéger l'environnement. Aujourd'hui, elles sont absentes.
2: Des propos recueillis par Mylène Debac. À l'étranger, la Russie a affirmé hier avoir vendu pour 320 milliards de dollars d'hydrocarbures à l'Europe depuis 2022, malgré les sanctions liées à la guerre en Ukraine. Les pays européens, dont la France, ont acheté pour plus de 21 milliards de dollars de pétrole et de gaz russe depuis le début de l'année. On passe au sport avec du football et la Ligue des Champions ce soir avec deux clubs français engagés. C'est la deuxième journée. Lens reçoit le Sporting Portugal à 18h45 après avoir remporté son premier match face au Slavia Prague. Et puis à 21h, Lille se déplace à Londres pour défier Arsenal. Les Lillois vont tenter de décrocher leur premier point après leur défaite contre le Betis Séville. Belle journée à tous.
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6: Auditrice, auditeur de Zoom Radio, bien le bonjour. Voici votre bulletin météo complet pour votre mardi 13 octobre, le matin. Il faudra compter sur un ciel extrêmement nuageux, avec de rares éclaircies, et même localement, des nappes de brume et de brouillard. Concernant le vent, il sera faible d'est à sud-est, avec des rafales allant entre 5 et 10 km par heure. Les températures s'échelonneront entre 13 et 15 degrés. Pour ce mardi après-midi, pas de changement, toujours beaucoup de nuages et très peu d'éclaircies. Concernant le vent, il sera faible d'ouest à sud-ouest, avec des rafales allant entre 10 et 15 km par heure. Les températures s'échelonneront entre 20 et 23 degrés. Et pour la soirée et la nuit prochaine, prudence. Les pays gourdins resteront sous un ciel assez nuageux, c'est vrai, mais avec le retour en force du brouillard, et celui-ci pourrait être assez souvent épais sur une grande partie du territoire. Voilà, c'est terminé pour aujourd'hui. En ce 286e jour de l'année, n'oubliez pas de faire une bise à tous les Géraux. Le lever du soleil pour ce mardi, 8h10. Et celui-ci se couchera à 19h16. Et moi, je vous souhaite une excellente journée sur Zoom Radio.
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7: Bonjour à tous, bienvenue à vous. Nous sommes le 13 octobre, c'est l'occasion de souhaiter une bonne fête aux Géraux. C'est aussi la journée internationale de prévention des catastrophes. Quelque peu distant d'une élégance classique, les Géraux savent se maîtriser en toutes circonstances. Leur confiance en eux-mêmes est inébranlable, émotifs, sensibles, ils sont aussi susceptibles. Travailleurs efficaces, ils aiment les défis et la compétition, affectueux mais pudiques, ils expriment peu leurs sentiments et préservent leur jardin secret. Que s'est-il passé ce 13 octobre? Eh bien, en 1916, fondation de la General Motors aux USA. 1972, un avion uruguayen s'écrase dans la cordillère des Andes avec 45 personnes à bord. Les 16 rescapés reconnaîtront avoir pratiqué l'anthropophagie pour survivre. 1983, première Formule 1 équipée d'un moteur turbocompressé. 1987, à Bagdad, un missile iranien tombe sur une école, bilan 32 morts, dont 2 enfants. 1999, c'est la sortie en salle du film Star Wars 1. 2005, Christian Carambeu, champion du monde de football en 1968, prend sa retraite. En 2010, au Chili, remontée à l'air libre des 33 mineurs bloqués depuis le 5 août dans une mine d'or et de cuivre de San José bloquée à plus de 600 mètres de profondeur, sont sortis par une nacelle treuillée par une grue. La même année, disparition de Gérard Berliner, chanteur français interprète de la chanson Louise. Du côté des naissances célèbres, nous avons Philippe Torreton qui vient de Rouen, acteur, et les chanteurs Daniel Bavilaca, plus connu sous le nom de Christophe, Gaëtan Roussel et Paul Simon. Le dicton du jour, brouillard d'octobre et pluvieux novembre, font bon décembre. En attendant de vous retrouver demain, passez une très bonne journée.
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8: Bienvenue dans ce super grand prix.
9: J'espère que je n'ai rien raté.
8: La victoire est pour...
10: Salut à tous, accrochez vos ceintures, ça va chauffer sur la ligne de départ. Super Grand Prix, le nouveau dessin animé plein gaz débarque en salle. On y suit Eda, elle rêve de devenir championne de course automobile.
11: Êtes-vous prêts pour le Super Grand Prix?
9: C'est super méga dangereux! Dans quoi je me suis embarquée?
12: L'ambiance est trépidante, pas vrai, Perry?
10: Un spectacle coloré parfait pour les petits et les grands qui ont gardé leur âme de pilote.
9: Michel! J'ai du café!
13: Un café?
9: Il y a cette machine qui s'est allumée!
14: Appelle la police!
13: Appelle police.
15: Mais on est en... Quelle année?
10: Et si on pouvait rembobiner la vie? Dans C'était mieux demain, Hélène, Michel et leurs deux enfants coulent des jours heureux dans l'insouciance des années 50 quand soudainement ils sont propulsés en 2025, sauf que chaque saut temporel complique un peu plus le présent.
16: Ça plane pour moi. Ça plane.
17: Les temps changent, je me sens libre.
16: Ça plane pour moi.
18: Je t'en connais pas. Je reviendrai pas à ma femme.
19: Faut trouver comment rentrer, Hélène.
10: Une comédie française avec Elsa Zilberstein et Didier Bourdon. Voilà pour les sorties ciné. Bon film et à la semaine prochaine.
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2: Bonjour à tous, l'horoscope de ce mardi, on débute avec les béliers. Les échanges avec vos collègues sont très chaleureux, vous prenez du plaisir au travail. Les taureaux, en couple ou bien célibataire, montrez-vous tel que vous êtes, c'est comme ça qu'on vous aime. Les gémeaux, vous avez le sens des affaires et vous savez garder la tête sur les épaules. Les cancers, vous êtes facile à vivre actuellement, tout le monde veut passer du temps avec vous. Les lions, vos amis vous offrent une véritable bouffée d'oxygène. Vous êtes très très bien entouré. Les vierges, aujourd'hui, aucune mauvaise nouvelle ne vient ternir votre joie de vivre. Vous êtes sur un véritable petit nuage. Balance, une journée mémorable vous attend. Les balances, tous vos souhaits se réaliseront en un claquement de doigts. Rien ni personne ne vous résistera. Scorpion, vous allez avoir l'opportunité de vous démarquer des autres grâce à une proposition alléchante. Les sagittaires, optimisme et efficacité seront vos alliés pour cette journée, les sagittaires. Capricorne, vous êtes trop distrait pour des futilités. Reconcentrez-vous sur l'essentiel. Verseau, arrêtez de voir le verre à moitié vide. Les Verseaux, tout ne va pas si mal. Et enfin, les poissons, le mieux est l'ennemi du bien. Les poissons, ne soyez pas trop tatillons. Avec tout ça, belle journée. Bon mardi.
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1: Bonjour à tous, dans l'info insolite du jour, direction l'Allemagne, le Spider-Man Laurent a encore frappé en escaladant à main nue une tour de 166 mètres de haut. Titouan Le Duc, plus connu sous son surnom de Spider-Man Laurent, et pour ses ascensions de gratte-ciel, a escaladé une tour à la façade lisse il y a quelques jours à Francfort, en Allemagne. La vidéo a été mise en ligne sur son compte Instagram. Il y a quelques jours, Titouan Le Duc, surnommé le Spider-Man Laurent, a de nouveau frappé. Il a escaladé les 166 mètres de la Silver Tower de Francfort en Allemagne. Plus que par sa hauteur, l'immeuble impressionne par la technique nécessaire pour en faire l'ascension. La tour à l'architecture moderne est en effet composée de grandes plaques en béton, en acier et en aluminium. Seules quelques tranchées rendent sa façade moins lisse. Le grimpeur français est donc parti à l'assaut de la tour dès 7h40 du matin. Il lui a fallu 37 minutes pour arriver au sommet à la force de ses mains nues et sans être protégé par un système de sécurité en cas de chute. C'était vraiment une escalade exigeante en fissure qui a nécessité une précision et une concentration maximale, a témoigné Titouan. Je pouvais à peine rentrer mes chaussures dans la fente. Le Vosgien a également rappelé avoir escaladé la même tour 2 ans plus tôt, mais par une voie beaucoup plus facile. J'avais vu ce passage et étant très à l'aise en fissure, je me suis dit que ce serait quelque chose qu'il fallait que je réalise, a commenté donc celui qui a déjà escaladé une quinzaine de gratte-ciel en Europe. On se retrouve très vite avec d'autres infos insolites.
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Jean-Guy Soumis, né dans la Creuse, est notamment l'auteur de la trilogie Les Moissons délaissées et des romans Le regard de Jeanne, Le sentier des âmes, L'aiguière brisée, La passagère de l'espérance ou encore Sage-femme des hautes terres, dont beaucoup ont obtenu des prix. Son nouveau roman, La clé sous la porte, nous fait faire la connaissance de Louise, née en 1897, qui a grandi sur les hauteurs du plateau de Mille Vaches, au cœur d'un paysage rude et beau. Elle n'a que 13 ans lorsqu'elle apprend la mort de sa mère, partie travailler à Paris avec ses deux fils aînés et son mari. Hortense, sa sœur, va rejoindre leur tante, concierge dans le 20e arrondissement de la capitale. Alors que ses frères sont mobilisés en août 1914, Louise, quant à elle, prend peu à peu conscience de son isolement et de l'absence de tout horizon. Déjà difficile, la vie sur le plateau de Mille Vaches perd inexorablement son sens dans une campagne au fil des jours abandonnée. Des années 1910 à 1918, c'est la chronique intimiste et magnifiquement incarnée du crépuscule d'une société rurale à travers le destin d'une famille creusoise. La clé sous la porte de Jean-Guy Soumis est paru aux Presses de la Cité.

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1: Bonjour à tous. Aujourd'hui, gros plan sur Théo Hernandez, né en octobre 1997 à Marseille. Théo Hernandez est le fils de l'ex-joueur de football professionnel Jean-François Hernandez et le frère de l'international Lucas Hernandez. Lorsque leurs parents divorcent, les deux frères s'installent auprès de leur maman en Espagne. C'est là-bas qu'ils font leur début sur les terrains de football. Inscrits dans un club local, ils progressent vite et rejoignent différents clubs. À l'âge de 10 ans, le jeune joueur rejoint l'équipe junior de l'Atlético de Madrid. C'est dans le club espagnol qu'il va évoluer et faire ses premiers pas en tant que joueur professionnel dès l'année 2016. Prêté au Deportivo Alavés pendant une année, il se fait remarquer et est considéré comme une des révélations du championnat d'Espagne en 2017. Les gros clubs ne tardent pas à le courtiser et le 5 juillet 2017, le joueur s'engage pour 6 ans avec le Real Madrid. Avec Zinedine Zidane comme entraîneur, il remporte la Ligue des Champions face à Liverpool, mais est aussi sacré champion d'Espagne et champion du monde des clubs de la FIFA. Après un prêt d'une saison à la Real Sociedad, il signe avec l'AC Milan en 2019. Engagé pour 5 ans, il devient un élément clé du club. En parallèle, Théo Hernandez est sélectionné pour la première fois en équipe de France en septembre 2021 à l'occasion de la Ligue des Nations. Buteur face à la Belgique, il retrouve sur le terrain son frère Lucas, un habitué de l'effectif français. Le 10 octobre 2021, les Bleus remportent la Coupe face à l'Espagne. Côté cœur, Théo Hernandez est en couple depuis l'année 2020 avec une certaine Zoé, une influenceuse italienne. Le 27 octobre 2021, sur les réseaux sociaux, le couple annonce attendre un enfant. Le couple accueille leur fils le 7 avril 2022, prénommé Théo Junior. On se retrouve très vite avec d'autres infos.

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4: Bonjour à tous et bienvenue pour un nouveau numéro de Chute, on écoute la télé, la quotidienne sur Zoom Radio, votre radio en Dordogne où j'ai le plaisir de vous accompagner avec aujourd'hui au menu le programme télé de votre soirée de ce mardi, l'Infomédia, et puis notre coup de cœur DVD et VOD de cette semaine.
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4: On démarre tout de suite avec votre soirée télé de ce mardi 13 octobre avec ce soir sur TF1, c'est Koh-Lanta présenté par Denis Brognard qui vous attend. Sur France 2, documentaire exceptionnel, la grande histoire de la marine d'Hervé Jouhon qui vous est proposé.

0: forte de ses 116 bâtiments et de ses 180 aéronefs et un effectif de plus de 40 000 hommes. La Marine nationale existe depuis maintenant 400 ans. C'est son histoire qui est racontée ce soir avec la complicité de Julien Bugier. Sur Canal+, la maison des femmes de Mélissa Godet avec Karine Viard. Sur France 4, ce sera le film France avec Léa Seydoux. Et puis ce soir sur France 5, Enquête de santé présentée par Marina Carrère-Dancos sur les traitements hormonaux. Sur M6, 911, la saison 9 continue avec les épisodes 12 et 13. Et puis Arte proposera ce soir le documentaire Chine, Russie, Inde et compagnie, les nouveaux maîtres du monde. Et puis ce soir sur W9, l'énigme Céline Dion de Laurine Tanguy des déserts. Et puis ce soir sur LCP, le documentaire inédit Mussolini, le premier fasciste. Sur TMC, 90 minutes enquête. Sur ses stars, le film Problemos d'Éric Judor. Et puis sur TFX, qu'est-ce qu'on a fait au bon Dieu. Sur TF1, série film Camping Paradis avec l'épisode Coup de cœur au paradis. Et puis ce soir sur Sister, la première étoile. Sur RMC Découverte, les routiers profession chauffeur poids lourd. Et puis ce soir, notre coup de cœur télé va à France 3 avec le film Monsieur qui va vous être proposé avec Jean-Pierre Darroussin, Jérémy Lewin et Aurélien Recoing. En février 69, sous la garde d'une employée, une fillette disparaît. Une rançon est exigée pour sa libération. Un polar social captivant pour l'époque qu'on vous propose donc de découvrir ce soir sur France 3.
1: Déjà disponible sur France.tv.
2: Toujours sans nouvelles ce matin de la petite Sylvie de Mest. Une enquête a été ouverte.
3: L'enlèvement d'une gamine de 5 ans avec demande de rançon, j'ai jamais fait.
4: 2 millions, c'est beaucoup d'argent. Vous êtes venu pour trouver Sylvie, pas pour fouiller dans des affaires qui ne vous regardent pas.
1: Tous, ils se connaissent. Tous, ils doivent se taire.
5: Confiez souvent la petite à cette fille, Catherine.
1: Le silence coûte cher.
6: Vivez comme ça ici. Faut pas trop dire.
1: Qui doit en payer le prix?
7: C'est un homme d'argent, mais il aime profondément sa petite fille.
5: L'argent, sa petite fille. Dans quel ordre de préférence?
1: Monsieur, avec Jean-Pierre Darroussin, sur notre plateforme, et ce soir à 21h10 sur France 3. Ce programme est disponible en audio description.
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0: Et dans l'infomédia de ce mardi, combien de fois avez-vous consulté votre smartphone aujourd'hui? Vous arrive-t-il de le dégainer machinalement sans même savoir pourquoi? De scroller sur les réseaux sociaux sans réussir à vous arrêter? Ou même de ressentir une forme d'angoisse en constatant qu'il n'est plus dans votre poche? Le mardi 27 octobre, en première partie de soirée, dans 15 jours sur France 2, Sommes-nous tous accros aux écrans? Présenté par Marie Portolano et Jamy Gourmaud, se propose de décrypter les mécanismes du cerveau à l'origine de notre dépendance aux écrans et en particulier nos smartphone. Pour y parvenir, cette émission exceptionnelle est nourrie d'expériences de psychologie cognitive, inspirée de travaux scientifiques et adaptée pour la télévision. À la fois ludique et éloquente, elles permettent de comprendre comment cette dépendance se manifeste dans nos comportements quotidiens, sans même que nous nous en rendions compte. En plateau, les résultats sont observés et commentés avec humour par l'humoriste Paul de Saint-Cernin et le psychosociologue Sylvain Delouvet. Des résultats stupéfiants et riches d'enseignements sur ce qui se produit dans notre cerveau chaque fois qu'une notification s'affiche, qu'une vidéo s'enchaîne ou qu'un like apparaît, est-il annoncé? Des mécanismes si puissants que nous les reproduisons sans cesse, souvent malgré nous. Une prise de conscience qui permettra à chacun de reprendre peut-être le contrôle sur les écrans et sur sa vie surtout.
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0: Et notre coup de cœur DVD VOD cette semaine va au film de Patrick Cassir, Tout va super, avec Hakim Djemili, Noémie Lvovsky et Marie Colombe. Un film d'une douceur folle. Elle est soulagée après plusieurs années à s'occuper de Sylviane, sa mère. Envahissante et malade, elle est guérie et il va pouvoir lui enfin penser à lui, c'est son fils. Et dans un bar, il va rencontrer Anaïs. Il tombe très vite amoureux, mais l'euphorie est de courte durée. Sylviane fait une rechute, tiraillée entre cette nouvelle histoire d'amour et la maladie de sa mère. Eh bien, elle va très vite être dépassée. On va beaucoup rire vite dans ce film qui est plein d'humanité et aussi beaucoup de moments d'émotion.
9: Tiens.
10: Merci, madame.
9: De rien.
10: Merci beaucoup. Madame, pardon, je voulais juste vous demander si, par hasard...
9: Tu veux mon numéro, c'est ça?
10: J'allais vous demander des pareils.
9: Bonsoir.
10: Bonsoir.
9: Alors, dites-moi, on va où, les amoureux, là?
10: Moi, on va chez toi?
11: Non, chez moi, c'est pas possible. On va chez toi, sinon?
10: Je vis avec ma mère.
9: Ah, putain.
10: Quoi?
9: Donc sur 200 mecs dans une boîte, je tombe sur le seul mec qui vit chez sa mère.
10: Bingo.
11: Ouais, t'es fauché, quoi.
10: Non.
12: Si, si, si. Vous voulez venir à la maison?
10: Pardon?
11: Pourquoi?
10: Je te connais pas.
11: Ouais, mais moi je te connais pas non plus, en fait.
10: La chambre, elle est où?
12: La chambre.
10: Mais toi, tu dors où?
12: Dans le salon, ce soir.
10: Le salon, il est où?
12: Le salon.
10: Donc, on dort là?
12: Dans la chambre.
10: Et toi, tu dors là?
12: Dans le salon, ouais.
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0: Et on termine par les anniversaires de stars et un joyeux anniversaire aujourd'hui au chanteur Slimane qui fête ses 37 ans. Un joyeux anniversaire également aujourd'hui à Arnaud Gidoin. Le comédien humoriste fête aujourd'hui ses 58 ans. Et puis on va souhaiter un joyeux anniversaire également à Isabelle Gélinas. La comédienne fête aujourd'hui ses 63 ans. Un joyeux anniversaire également à Philippe Torreton qui fête aujourd'hui ses 61 ans. Et à Arturo Brachetti, le magicien qui fête aujourd'hui ses 69 ans. 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Pour rappel, Chut, on écoute la télé à quotidienne. C'est du lundi au samedi à 10h45 et 12h30 sur Zoom Radio, votre radio en Dordogne. Et puis la grande hebdo de Chut, on écoute la télé. Eh bien, c'est tous les lundis de 18h à 19h avec pendant une heure le décryptage de l'actualité culturelle avec tous nos invités. Sur ce, il ne me reste plus qu'à vous souhaiter une belle matinée à l'écoute de nos programmes et je vous retrouve tout à l'heure à 12h30 pour la deuxième quotidienne de la journée.
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1: Il est 11h.
2: Bonjour à tous, à la une de l'actualité, Greta Thunberg se joint à la mobilisation des lycéens en France. L'activiste suédoise est présente aujourd'hui devant le lycée Paul-Éluard de Saint-Denis en région parisienne. Elle estime que les jeunes ne sont pas suffisamment écoutés et dénonce les violences policières. Elle compte participer aux manifestations. Les lycéens donc dans l'acte 5 de leur mobilisation, soutenus par les enseignants. Des établissements sont notamment perturbés à Nantes, Strasbourg, Paris et Lyon. Environ 200 sont fermés aujourd'hui, estime le ministre de l'Éducation Édouard Geffray à Paris. Une grande manifestation est prévue à 14h de la place d'Italie jusqu'aux Invalides. D'autres rassemblements sont annoncés à Rennes, Toulouse et Poitiers. Des débats sous tension attendus aujourd'hui à l'Assemblée nationale autour du budget 2027. Les députés entament l'examen des recettes de l'État. Au cœur des discussions, les avantages fiscaux des retraités, la taxation des plus riches et les mesures pour le pouvoir d'achat. Le texte a été rejeté en commission. Les femmes appelées à s'arrêter aujourd'hui pour défendre l'égalité avec les hommes. Le mouvement World with Women organise des rassemblements dans plusieurs villes en France, à Lyon, Rennes ou encore à Paris. Celles qui le peuvent sont invitées à prendre une journée de congé pour y participer. Marie-Éloi est la cofondatrice de World with Women.
3: On appelle toutes les femmes qui le peuvent à arrêter leurs activités au travail, à la maison. On ne fait rien et on se réunit pour réclamer maintenant la mixité et l'égalité, notamment la loi intégrale contre les violences, mais aussi la parité dans les décisions privées et publiques, ou encore la place des femmes dans les négociations de paix. Aujourd'hui, elles sont complètement absentes. Et aussi, autour de la table, pour protéger l'environnement, on sait que quand il y a des femmes, c'est le critère le plus important pour protéger l'environnement. Aujourd'hui, elles sont absentes.
2: Des propos recueillis par Mylène Debac. La Russie a affirmé hier avoir vendu pour 320 milliards de dollars d'hydrocarbures à l'Europe depuis 2022, malgré les sanctions liées à la guerre en Ukraine. Les pays européens, dont la France, ont encore acheté pour plus de 21 milliards de dollars de pétrole et de gaz russe depuis le début de l'année. On passe au sport avec du tennis. Il continue l'aventure. Arthur Géa s'est qualifié ce matin pour les quarts de finale du tournoi de Shanghai. Le Français a battu le Tchèque Jakub Mensik en 2-7, 7-6, 6-4. Et puis du football, la Ligue des Champions ce soir, la deuxième journée. Lens reçoit le Sporting Portugal à 18h45. Après avoir remporté son premier match face au Slavia Prague à 21h, Lille se déplace à Londres pour affronter Arsenal. Les Lillois vont tenter de décrocher leur premier point après leur défaite contre le Betis Séville. Belle journée à tous.
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1: Bonjour, bonjour à tous. 16 concurrents âgés de 3 ans et au-dessus ont rendez-vous sur les 1600 mètres de la grande piste à l'hippodrome de Paris-Longchamp à l'occasion du prix de la Galerie des Variétés, support du Quintet Plus de ce mardi 13 octobre 2026. Le départ sera donné vers 13h55. En tête de notre sélection, le 3, Monsieur Florent, incontournable en pareille société, il ne devrait plus tarder à remporter son Quintet. Suivi 8, Montgomery, confié à Stéphane Pasquier pour l'occasion. Le 14, Muet Chen, jour compétitif en 38 de valeur. Le 16, Galore, sur la montante actuellement. Et enfin, le 5, Reine de Valar, ça peut à très belle cote prendre une place dans la bonne combinaison. Il complétera notre sélection. Une sélection que vous pouvez retrouver sur ma chaîne YouTube, Tom Kazak, les pronostics hippiques avec mes dernières minutes. Donc notre choix aujourd'hui, premier le 3, Mister Florent. Second le 8, Montgomery. Troisième le 14, Muet Chen. Quatrième le 16, Galore. Cinquième le 5, Rêve de Valar. Ça, le second choix, le 12, le 11 et le 9. Et à vous la fortune!

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1: Bonjour à tous, dans l'actualité people du jour, on parle de Paul de Saint-Sernin, le cœur repart. 10 jours après avoir annoncé son opération du cœur, Paul de Saint-Sernin a retrouvé son fauteuil, dans quelle époque, et surtout son humour. Tout va très bien, a-t-il rassuré face à Léa Salamé, avant de préciser que l'intervention n'était pas que si petite que ça. Sur les raisons de cette opération, l'humoriste est resté volontairement vague. J'avais le cœur en très mauvais état, et lorsque Hugo Clément a voulu creuser, il a préféré transformer son bulletin médical en vanne politique. Vous voyez l'état de la gauche en ce moment, une façon très Paul de Saint-Sernin de rassurer tout le monde sans transformer le plateau en cabinet de cardiologie. On se retrouve très vite avec d'autres Actu People.
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Bonjour, vos infos locales pour ce mardi 13 octobre. Un jeune de 19 ans condamné pour refus d'obtempérer aggravé à Sarlat. Dans la nuit du 8 au 9 septembre 2025, il avait échappé à un contrôle de gendarmerie en blessant un militaire tandis qu'un autre avait fait usage de son arme. Les investigations avaient permis de l'identifier en août 2026. Ce jeune homme, qui purge déjà une peine sous bracelet électronique pour son implication dans un trafic de stupéfiants, a été condamné à 120 jours amende à 10 euros, à l'annulation de son permis avec interdiction de le repasser pendant 6 mois. Il devra payer 1500 euros de dommages et intérêts à un gendarme, 2000 euros au second dans l'attente d'une expertise médicale. Des magasins de plusieurs enseignes de la grande distribution comme Système U, Intermarché ou Édouard Leclerc sont affectés par une cyberattaque visant leurs installations frigorifiques. En Dordogne, plusieurs magasins Intermarché sont touchés à Trélissac, Token Saint-Apre, Port Sainte-Foy et Pontchapt Saint-Médard, de Mussinan et Hautefort également affectés, les carrefours de Surac en Périgord et de La Nouaille. Un exercice vent violent est organisé par la préfecture de la Dordogne et la communauté de communes Drone et Belle dans le cadre de la Journée nationale de la résilience ce mardi. À partir de 9h ce matin, tous les habitants qui se trouveront dans un rayon de 10 km autour de Brantôme recevront un message FR alerte qui s'affichera automatiquement sur leur téléphone portable et qui restera actif pendant environ 30 minutes. Il rappellera les principales consignes de sécurité respectées comme dans un véritable message FR alerte. Les habitants qui le recevront n'ont rien à faire, il ne faut pas contacter les services de secours. Des dizaines de gendarmes ont suivi un entraînement sur site hier à Sarlat au niveau du bâtiment d'Orange et du collège de la Boétie, un exercice attentat avec tir de balles à blanc. Des entraînements organisés régulièrement depuis les attentats de 2015. C'est la fin de ce flash, une très bonne journée à notre écoute.

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1: Bonjour à tous, les programmes télé, la télévision pour ce soir mardi. On débute avec la chaîne TF1 qui nous propose ce soir le jeu Koh-Lanta All Stars. Sur France 2, documentaire 400 ans de la Marine Nationale au cœur de la Task Force, diffusé dès 21h10. Sur la chaîne France 3, ce soir, le téléfilm Monsieur. Sur la chaîne France 4, place au film France, diffusé dès 21h. Sur la chaîne M6, ce soir, la série 911. À partir de 21h10 sur la chaîne TMC, rendez-vous dès 21h25 avec le magazine 90 Enquête. Sur la chaîne TFX, place au film Qu'est-ce qu'on a fait au bon Dieu à partir de 21h10. Et enfin, pour terminer, rendez-vous par exemple ce soir sur la chaîne Sister avec le film La Première Étoile à partir de 21h10. Avec tout ça, bonne soirée télé.

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1: Bonjour à tous, dans l'actualité musicale du jour, on parle de la Belge Angèle. Angèle dévoile Love Triangle 2 semaines avant la sortie de son nouvel album. Après avoir teasé son nouveau titre, Angèle dévoile Love Triangle en featuring avec Caroline Polacek et Sébastien. Un titre qui confirme donc la direction que semble prendre son nouvel album. Pour sa nouvelle création, Angèle a pris tout le monde de court. La star belge a dévoilé il y a quelques jours Love Triangle, 4e extrait de son futur album, attendu, très attendu même, après What You Want et Une Seule Vie. Au menu, un mélange pop et électro dans la veine de ses récentes collaborations avec Justice. Pour Love Triangle, Angèle s'est de nouveau bien entourée en faisant appel à la chanteuse américaine Caroline Polacek, dont le dernier album Desire avait marqué les esprits, ainsi que le DJ et producteur français reconnu Sébastien. Résultat, un titre mêlant pop et électro soutenu par une musique lancinante, s'ouvrant donc sur un refrain dans le plus pur style de la star belge. La production apparaît volontairement ambivalente, à l'image du thème du triangle amoureux abordé par cette nouvelle chanson, avec ses pulsions, ses désirs et ses contradictions. Extrait donc de l'album à paraître à la fin du mois. On se retrouve très vite avec d'autres indiscrétions musicales.

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1: Il est midi.
2: Bonjour à tous, à la une de l'actualité, Greta Thunberg se joint à la mobilisation des lycéens en France. L'activiste suédoise est présente aujourd'hui devant le lycée Paul-Éluard de Saint-Denis en région parisienne. Elle estime que les jeunes ne sont pas suffisamment écoutés et dénonce les violences policières. Elle compte participer aux manifestations. Les lycéens donc dans l'acte 5 de leur mobilisation, soutenus par les enseignants. Des établissements sont notamment perturbés à Nantes, Strasbourg, Paris et Lyon. Environ 200 sont fermés aujourd'hui, estime le ministre de l'Éducation Édouard Geffray à Paris. Une grande manifestation est prévue à 14h de la place d'Italie jusqu'aux Invalides. D'autres rassemblements sont annoncés à Rennes, Toulouse et Poitiers. Des débats sous tension attendus aujourd'hui à l'Assemblée nationale autour du budget 2027. Les députés entament l'examen des recettes de l'État. Au cœur des discussions, les avantages fiscaux des retraités, la taxation des plus riches et les mesures pour le pouvoir d'achat. Le texte a été rejeté en commission. Les femmes appelées à s'arrêter aujourd'hui pour défendre l'égalité avec les hommes. Le mouvement World with Women organise des rassemblements dans plusieurs villes en France, à Lyon, Rennes ou encore à Paris. Celles qui le peuvent sont invitées à prendre une journée de congé pour y participer. Marie-Éloi est la cofondatrice de World with Women.
3: On appelle toutes les femmes qui le peuvent à arrêter leurs activités au travail, à la maison. On ne fait rien et on se réunit pour réclamer maintenant la mixité et l'égalité, notamment la loi intégrale contre les violences, mais aussi la parité dans les décisions privées et publiques, ou encore la place des femmes dans les négociations de paix. Aujourd'hui, elles sont complètement absentes. Et aussi, autour de la table, pour protéger l'environnement, on sait que quand il y a des femmes, c'est le critère le plus important pour protéger l'environnement. Aujourd'hui, elles sont absentes.
2: Des propos recueillis par Mylène Debac. La Russie a affirmé hier avoir vendu pour 320 milliards de dollars d'hydrocarbures à l'Europe depuis 2022, malgré les sanctions liées à la guerre en Ukraine. Les pays européens, dont la France, ont encore acheté pour plus de 21 milliards de dollars de pétrole et de gaz russe depuis le début de l'année. On passe au sport avec du tennis. Il continue l'aventure. Arthur Géa s'est qualifié ce matin pour les quarts de finale du tournoi de Shanghai. Le Français a battu le Tchèque Jakub Mensik en 2-7, 7-6, 6-4. Et puis du football, la Ligue des Champions ce soir, la deuxième journée. Lens reçoit le Sporting Portugal à 18h45. Après avoir remporté son premier match face au Slavia Prague à 21h, Lille se déplace à Londres pour affronter Arsenal. Les Lillois vont tenter de décrocher leur premier point après leur défaite contre le Betis Séville. Belle journée à tous.
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1: Bonjour, bonjour à tous. 16 concurrents âgés de 3 ans et au-dessus ont rendez-vous sur les 1600 mètres de la grande piste à l'hippodrome de Paris-Longchamp à l'occasion du prix de la Galerie des Variétés, support du Quintet Plus de ce mardi 13 octobre 2026. Le départ sera donné vers 13h55. En tête de notre sélection, le 3, Monsieur Florent, incontournable en pareille société, ne devrait plus tarder à remporter son quintet. Suivi 8, Montgomery, confié à Stéphane Pasquier pour l'occasion. Le 14, Muet Chen, jour compétitif en 38 de valeur. Le 16, Galore, sur la montante actuellement. Et enfin, le 5, Reine de Valar, ça peut à très belle cote prendre une place dans la bonne combinaison. Il complétera notre sélection. Une sélection que vous pouvez retrouver sur ma chaîne YouTube, Tom Kazak, les pronostics hippiques avec mes dernières minutes. Donc notre choix aujourd'hui, premier le 3, Mister Florent. Second le 8, Montgomery. Troisième le 14, Muet Chen. Quatrième le 16, Galore. Cinquième le 5, Rêve de Valar. Ça, le second choix, le 12, le 11 et le 9. Et à vous la fortune.
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0: Bonjour, vos infos locales pour ce mardi 13 octobre. Des magasins de plusieurs enseignes de la grande distribution française comme Système U, Intermarché ou Édouard Leclerc sont affectés par une cyberattaque qui vise leurs installations frigorifiques. En Dordogne, plusieurs magasins Intermarché sont touchés à Trédissac, Tocane-Saint-Apre, Port-Sainte-Foy et Pontchâpe, de Saint-Médard, de Mussidan et Hautefort. Également touchés des carrefours de Siorac en Périgord et de La Noaille. Un jeune de 19 ans condamné pour refus d'obtempérer aggravé à Sarlat dans la nuit du 8 au 9 septembre 2025. Il avait échappé à un contrôle de gendarmerie en blessant un militaire, tandis qu'un autre avait fait usage de son arme. Les investigations avaient permis de l'identifier en août 2026. Ce jeune homme qui purge déjà une peine sous bracelet électronique pour son implication dans un trafic de stupéfiants a été condamné à 120 jours, amende à 10 euros, à l'annulation de son permis avec interdiction de le repasser pendant 6 mois. Il devra payer en outre 1500 euros de dommages et intérêts à un gendarme, 2000 euros au second en attente d'une expertise médicale. Un exercice vent violent est organisé par la préfecture de la Dordogne et la communauté de communes Drone et Belle dans le cadre de la Journée nationale de la résilience ce mardi. À partir de 9h, tous les habitants qui se trouveront dans un rayon de 10 km autour de Brantôme recevront un message FR Alert qui s'affichera automatiquement sur leur téléphone portable et qui restera actif pendant environ 30 minutes. Il rappellera les principales consignes de sécurité à respecter comme dans un véritable message FR Alert. Les habitants qui le recevront n'ont rien à faire et il ne faut surtout pas contacter les services de secours. Des dizaines de gendarmes ont suivi un entraînement sur site lundi à Sarlat au niveau du bâtiment d'Orange et du collège de la Boétie. Un exercice attentat avec tir de balles à blanc. Des entraînements organisés régulièrement depuis les attentats de 2015 en lien avec les préfectures. C'est la fin de ce flash, une très bonne journée à notre écoute.
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5: Bonjour à tous et bienvenue pour un nouveau numéro de Chute, on écoute la télé, la quotidienne sur Zoom Radio, votre radio en Dordogne où j'ai le plaisir de vous accompagner avec aujourd'hui au menu le programme télé de votre soirée de ce mardi, l'infomédia et puis notre coup de cœur DVD et VOD de cette semaine.
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5: On démarre tout de suite avec votre soirée télé de ce mardi 13 octobre avec ce soir sur TF1, c'est Koh-Lanta présenté par Denis Brognard qui vous attend. Sur France 2, documentaire exceptionnel, la grande histoire de la marine d'Hervé Jouhon qui vous est proposé, forte de ses 116 bâtiments et de ses 180 aéronefs et un effectif de plus de 40 000 hommes. La marine nationale existe depuis maintenant 400 ans, c'est son histoire qui est racontée ce soir avec la complicité de Julien Bugier. Sur Canal+, la maison des femmes de Mélissa Godet avec Karine Viard. Sur France 4, ce sera le film France avec Léa Seydoux. Et puis ce soir sur France 5, Enquête de santé présentée par Marina Carrère-Dancos sur les traitements hormonaux. Sur M6, 911, la saison 9 continue avec les épisodes 12 et 13. Et puis Arte proposera ce soir le documentaire Chine, Russie, Inde et compagnie, les nouveaux maîtres du monde. Et puis ce soir sur W9, l'énigme Céline Dion de Laurine Tanguy des Déserts. Et puis ce soir sur LCP, le documentaire inédit Mussolini, le premier fasciste. Sur TMC 90 minutes enquête. Sur ses stars, le film Problemos d'Éric Judor. Et puis sur TFX, Qu'est-ce qu'on a fait au bon Dieu. Sur TF1, série film Camping Paradis avec l'épisode Coup de cœur au paradis. Et puis ce soir sur Sister, La première étoile. Sur RMC Découverte, les routiers profession chauffeur poids lourd. Et puis ce soir, notre coup de cœur télé va à France 3 avec le film Monsieur qui va vous être proposé avec Jean-Pierre Darroussin, Jérémy Lewin et Aurélien Recoin. En février 69, sous la garde d'une employée, une fillette disparaît, une rançon est exigée pour sa libération. Un polar social captivant pour l'époque qu'on vous propose donc de découvrir ce soir sur France 3.
8: Déjà disponible sur France.tv.
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5: Et dans l'infomédia de ce mardi, combien de fois avez-vous consulté votre smartphone aujourd'hui? Vous arrive-t-il de le dégainer machinalement sans même savoir pourquoi? De scroller sur les réseaux sociaux sans réussir à vous arrêter? Ou même de ressentir une forme d'angoisse en constatant qu'il n'est plus dans votre poche? Le mardi 27 octobre, en première partie de soirée, dans 15 jours sur France 2, Sommes-nous tous accros aux écrans? Présenté par Marie Portolano et Jamy Gourmaud, se propose de décrypter les mécanismes du cerveau à l'origine de notre dépendance aux écrans et en particulier nos smartphone. Pour y parvenir, cette émission exceptionnelle est nourrie d'expériences de psychologie cognitive, inspirée de travaux scientifiques et adaptée pour la télévision. À la fois ludique et éloquente, elles permettent de comprendre comment cette dépendance se manifeste dans nos comportements quotidiens, sans même que nous nous en rendions compte. En plateau, les résultats sont observés et commentés avec humour par l'humoriste Paul de Saint-Cernin et le psychosociologue Sylvain Delouvet. Des résultats stupéfiants et riches d'enseignements sur ce qui se produit dans notre cerveau chaque fois qu'une notification s'affiche, qu'une vidéo s'enchaîne ou qu'un like apparaît, est-il annoncé? Des mécanismes si puissants que nous les reproduisons sans cesse, souvent malgré nous. Une prise de conscience qui permettra à chacun de reprendre peut-être le contrôle sur les écrans et sur sa vie surtout.
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5: Et notre coup de cœur DVD VOD cette semaine va au film de Patrick Cassir, Tout va super, avec Hakim Djemili, Noémie Lvovsky et Marie Colombe. Un film d'une douceur folle. Elle est soulagée après plusieurs années à s'occuper de Sylviane, sa mère. Envahissante et malade, elle est guérie et il va pouvoir lui enfin penser à lui, c'est son fils. Et dans un bar, il va rencontrer Anaïs. Il tombe très vite amoureux, mais l'euphorie est de courte durée. Sylviane fait une rechute, tiraillée entre cette nouvelle histoire d'amour et la maladie de sa mère. Eh bien, elle va très vite être dépassée. On va beaucoup rire et vivre dans ce film qui est plein d'humanité et aussi beaucoup de moments d'émotion.
16: Tiens.
17: Merci, madame.
16: De rien.
17: Merci beaucoup. Madame, pardon, je voulais juste vous demander.
16: Ouais.
17: Si par hasard.
16: Tu veux mon numéro, c'est ça?
17: J'allais vous demander des pareils.
16: Bonsoir.
17: Bonsoir.
16: Non, non, dites-moi, on va où les amoureux là?
17: Moi, on va chez toi?
18: Non, chez moi, c'est pas possible. On va chez toi, sinon?
17: Je viens avec ma mère.
16: Ah putain.
17: Quoi?
16: Donc sur 200 mecs dans une boîte, je tombe sur le seul mec qui vit chez sa mère.
17: Bingo.
18: Ouais, t'es fauché, quoi.
17: Non.
18: Si, si, si.
16: Vous voulez venir à la maison?
17: Pardon?
16: Pourquoi?
17: Je la connais pas.
18: Ouais, mais moi je te connais pas non plus, en fait.
17: La chambre, elle est où?
16: La chambre.
17: Mais toi, tu dors où?
16: Dans le salon, ce soir.
17: Le salon, il est où?
16: Le salon.
17: Donc, on dort là?
16: Dans la chambre.
17: Et toi, tu dors là?
16: Dans le salon, ouais.
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5: Et on termine par les anniversaires de stars et un joyeux anniversaire aujourd'hui au chanteur Slimane qui fête ses 37 ans. Un joyeux anniversaire également aujourd'hui à Arnaud Gidoin. Le comédien humoriste fête aujourd'hui ses 58 ans. Et puis on va souhaiter un joyeux anniversaire également à Isabelle Gélinas, la comédienne fête aujourd'hui ses 63 ans. Un joyeux anniversaire également à Philippe Torreton qui fête aujourd'hui ses 61 ans et à Arturo Brachetti, le magicien qui fête aujourd'hui ses 69 ans.
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5: 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Eh bien, n'oubliez pas, c'est du lundi au samedi, c'est à 10h45 et 12h30 pour la quotidienne. Et puis l'hebdo, c'est chaque lundi à 18h. Pendant une heure, on décrypte ensemble l'actualité culturelle de la semaine avec tous nos invités. Alors, il ne me reste plus qu'à vous souhaiter un très bon appétit, une belle après-midi à l'écoute de nos programmes. Et je vous donne rendez-vous demain à 10h45 sur Zoom Radio pour la prochaine quotidienne. À demain!
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1: Il est 13h.
2: Bonjour à tous, à la une de l'actualité, des cortèges à Nantes, Lyon ou encore à Marseille, les lycéens se rassemblent dans ce qu'ils appellent l'acte 5 de leur mobilisation, soutenu par les syndicats enseignants. Des établissements sont perturbés par des blocages à Strasbourg, à Paris et à Lyon. Environ 200 sont fermés aujourd'hui, estime le ministre de l'Éducation, moins que la semaine dernière. À Paris, une grande manifestation est prévue à 14h de la place d'Italie jusqu'aux Invalides. Parmi les revendications, la suppression de Parcoursup et un plan de 10 milliards d'euros pour les lycées. Elle compte participer aux manifestations. Greta Thunberg se joint à la mobilisation des lycéens en France. L'activiste suédoise est présente aujourd'hui devant le lycée Paul-Éluard de Saint-Denis en région parisienne. Elle estime que les jeunes ne sont pas suffisamment écoutés et dénonce les violences policières. Dans ce contexte, les débats commencent aujourd'hui à l'Assemblée nationale autour du budget 2027. Les députés entament l'examen des recettes de l'État. Au cœur des discussions, les avantages fiscaux des retraités, la taxation des plus riches et les mesures pour le pouvoir d'achat. Le texte a été rejeté en commission. La France a contre-courant de ses voisins européen. Le FMI abaisse aujourd'hui sa prévision de croissance française à seulement 0,4% pour 2026 contre 1,1% dans l'ensemble de la zone euro. L'Allemagne et l'Espagne affichent de meilleures perspectives, en cause notamment pour la France les difficultés budgétaires. La campagne de vaccination contre la grippe et le Covid débute aujourd'hui en France. L'objectif, protéger les personnes les plus vulnérables avant l'hiver. Alors qui peut se faire vacciner et dans quelles conditions? Réponse avec Julie Pierret.
3: Oui, une campagne de vaccination avec près de 25 millions de doses disponibles, 15 millions contre la grippe, 9 millions et demi contre le Covid. Pour la grippe, la vaccination est recommandée et gratuite pour les plus de 65 ans, pour les personnes atteintes de maladies chroniques et les femmes enceintes. Concernant le Covid, le vaccin est gratuit pour tous, sans ordonnance. Il est particulièrement conseillé aux personnes à risque de formes graves. Les deux injections, en tout cas, peuvent être réalisées le même jour, notamment chez un médecin, un pharmacien ou un infirmier. Plus de 20 millions de Français ont déjà reçu une invitation de l'assurance maladie.
2: Merci Julie. L'hiver dernier, la grippe a provoqué 12 000 décès en France. La billetterie des Enfoirés 2027 a ouvert ce matin. La troupe va se produire au Zénith de Strasbourg du 12 au 18 janvier prochain avec 7 concerts au programme. C'est un retour en Alsace 9 ans après leur dernier passage en 2018. Les billets sont disponibles en ligne et dans les points de vente habituels et les recettes vont permettre de soutenir les actions des Restos du Cœur. Et puis en tennis, il continue l'aventure. Arthur Géa s'est qualifié ce matin pour les quarts de finale du tournoi de Shanghai. Le Français a battu le Tchèque Jakub Mencik. Belle journée à tous.
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1: Il est 14h.
2: Bonjour à tous, à la une de l'actualité, des cortèges à Nantes, Lyon ou encore à Marseille, les lycéens se rassemblent dans ce qu'ils appellent l'acte 5 de leur mobilisation soutenue par les syndicats enseignants. Des établissements sont perturbés par des blocages à Strasbourg, à Paris et à Lyon. Environ 200 sont fermés aujourd'hui, estime le ministre de l'Éducation, moins que la semaine dernière. À Paris, une grande manifestation est prévue à 14h de la place d'Italie jusqu'aux Invalides. Parmi les revendications, la suppression de Parcoursup et un plan de 10 milliards d'euros pour les lycées. Elle compte participer aux manifestations. Greta Thunberg se joint à la mobilisation des lycéens en France. L'activiste suédoise est présente aujourd'hui devant le lycée Paul-Éluard de Saint-Denis en région parisienne. Elle estime que les jeunes ne sont pas suffisamment écoutés et dénonce les violences policières. Dans ce contexte, les débats commencent aujourd'hui à l'Assemblée nationale autour du budget 2027. Les députés entament l'examen des recettes de l'État. Au cœur des discussions, les avantages fiscaux des retraités, la taxation des plus riches et les mesures pour le pouvoir d'achat. Le texte a été rejeté en commission. La France a contre-courant de ses voisins européens. Le FMI abaisse aujourd'hui sa prévision de croissance française à seulement 0,4% pour 2026, contre 1,1% dans l'ensemble de la zone euro. L'Allemagne et l'Espagne affichent de meilleures perspectives, en cause notamment pour la France les difficultés budgétaires. La campagne de vaccination contre la grippe et le Covid débute aujourd'hui en France. L'objectif, protéger les personnes les plus vulnérables avant l'hiver. Alors qui peut se faire vacciner et dans quelles conditions? Réponse avec Julie Pierret.
3: Oui, une campagne de vaccination avec près de 25 millions de doses disponibles, 15 millions contre la grippe, 9 millions et demi contre le Covid. Pour la grippe, la vaccination est recommandée et gratuite pour les plus de 65 ans, pour les personnes atteintes de maladies chroniques et les femmes enceintes. Concernant le Covid, le vaccin est gratuit pour tous, sans ordonnance. Il est particulièrement conseillé aux personnes à risque de formes graves. Les deux injections, en tout cas, peuvent être réalisées le même jour, notamment chez un médecin, un pharmacien ou un infirmier. Plus de 20 millions de Français ont déjà reçu une invitation de l'assurance maladie.
2: Merci Julie. L'hiver dernier, la grippe a provoqué 12 000 décès en France. La billetterie des Enfoirés 2027 a ouvert ce matin. La troupe va se produire au Zénith de Strasbourg du 12 au 18 janvier prochain avec 7 concerts au programme. C'est un retour en Alsace 9 ans après leur dernier passage en 2018. Les billets sont disponibles en ligne et dans les points de vente habituels et les recettes vont permettre de soutenir les actions des Restos du Cœur. Et puis en tennis, il continue l'aventure. Arthur Géa s'est qualifié ce matin pour les quarts de finale du tournoi de Shanghai. Le Français a battu le Tchèque Yakub Mensik. Belle journée à tous. 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
2: Bonjour à tous. Dans l'actualité musicale du jour, on parle de la Belge Angèle. Angèle dévoile Love Triangle 2 semaines avant la sortie de son nouvel album. Après avoir teasé son nouveau titre, Angèle dévoile Love Triangle en featuring avec Caroline Polacek et Sébastien. Un titre qui confirme donc la direction que semble prendre son nouvel album. Pour sa nouvelle création, Angèle a pris tout le monde de court. La star belge a dévoilé il y a quelques jours Love Triangle, 4e extrait de son futur album, attendu, très attendu même, après What You Want et Une Seule Vie. Au menu, un mélange pop et électro dans la veine de ses récentes collaborations avec Justice. Pour Love Triangle, Angèle s'est de nouveau bien entourée en faisant appel à la chanteuse américaine Caroline Polacek, dont le dernier album Desire avait marqué les esprits, ainsi que le DJ et producteur français reconnu Sébastien. Résultat, un titre mêlant pop et électro soutenu par une musique lancinante, s'ouvrant donc sur un refrain dans le plus pur style de la star belge. La production apparaît volontairement ambivalente, à l'image du thème du triangle amoureux abordé par cette nouvelle chanson, avec ses pulsions, ses désirs et ses contradictions. Extrait donc de l'album à paraître à la fin du mois. On se retrouve très vite avec d'autres indiscrétions musicales.
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1: Il est 15h.
2: Bonjour à tous, à la une de l'actualité, la mobilisation lycéenne et étudiante se poursuit ce mardi partout en France. Pour ce cinquième acte, l'Union étudiante revendique 90% d'universités bloquées ou fermées contre 35% d'établissements perturbés selon le ministère. Du côté des lycées, 214 sont fermés mais près de 94% restent ouverts. Plusieurs milliers de manifestants défilent également dans les rues de nombreuses villes comme à Nantes, Lyon ou encore Marseille. Plus de 120 000 signatures pour réclamer l'interdiction des armes jugées mutilantes lors des manifestations lycéennes. La pétition déposée sur le site de l'Assemblée nationale dénonce des violences policières depuis le début du mouvement. Au moins 24 enquêtes ont été ouvertes par l'IGPN. À partir de 500 000 signatures, un débat peut être organisé à l'Assemblée, mais ce n'est pas automatique. Une journée de mobilisation nationale pour les droits des femmes ce mardi. Le mouvement World with Women invite celles qui le peuvent à suspendre leur travail et leurs activités à la maison pour dénoncer les inégalités et les violences. Des rassemblements ont lieu à Nice, Marseille, Lyon ou encore Grenoble avec une minute de silence prévue cet après-midi. Une mobilisation organisée le jour du vote de la loi intégrale contre les violences sexuelles. La flambée des prix des carburants ne rapporte pas plus à l'État. Au contraire, les recettes fiscales ont baissé de 357 millions d'euros depuis le début de l'année selon le ministre des Comptes publics. Les automobilistes achètent moins de carburant, ce qui réduit les taxes perçues. Pourtant, les prix restent proches des records avec un litre de gazole à 2,36 € en moyenne et le samplon 95-10 à 2,16 €. Dans le reste de l'actualité, les Français renoncent davantage aux vacances de la Toussaint cette année. Les réservations chutent de 12,5% par rapport à l'an dernier. C'est ce que dit une étude du site PAP publiée aujourd'hui, Alex Gauthier.
3: Oui, en cause notamment la hausse du prix du carburant et les difficultés liées au pouvoir d'achat. Certaines destinations sont particulièrement touchées. Le Sud accuse le coup. Les réservations reculent de 11% sur la Côte d'Azur et de plus de 10% dans le Languedoc. Les longs trajets en voiture coûtent trop cher à de nombreux vacanciers, toujours d'après l'étude. À l'inverse, l'Ille-et-Vilaine enregistre une hausse de près de 27% et le littoral de la Manche de près de 21% des destinations plus proches, notamment pour les habitants de la région parisienne. La mer reste pourtant largement favorite. Elle représente près des trois quarts des demandes, un changement de tendance après un été dynamique où les réservations avaient progressé de presque 3%.
2: Merci Alex, l'étude repose sur plus de 8300 demandes de réservation. Un mot de sport et la Formule 1 va faire son grand retour en Afrique après des années d'absence. Un accord de 10 ans a été annoncé ce mardi avec le Rwanda pour accueillir un Grand Prix au début des années 2030. La dernière course de Formule 1 sur le continent remonte à 1993 en Afrique du Sud. Fin de ce flash, excellent après-midi à tous.
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1: Bonjour à tous, dans l'actualité People du jour, on parle de Paul de Saint-Sernin, le cœur repart. 10 jours après avoir annoncé son opération du cœur, Paul de Saint-Sernin a retrouvé son fauteuil dans quelle époque et surtout son humour. Tout va très bien, a-t-il rassuré face à Léa Salamé, avant de préciser que l'intervention n'était pas que si petite que ça. Sur les raisons de cette opération, l'humoriste est resté volontairement vague. J'avais le cœur en très mauvais état et lorsque Hugo Clément a voulu creuser, il a préféré transformer son bulletin médical en vanne politique. Vous voyez l'état de la gauche en ce moment. Une façon très Paul de Saint-Sernin de rassurer tout le monde sans transformer le plateau en cabinet de cardiologie. On se retrouve très vite avec d'autres Actu People.
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0: remontons le temps et arrêtons-nous dans les années 80.
1: Oui, bonjour, j'aurais besoin d'un renseignement concernant les disques laser.
2: Un CD ou disque compact est un disque optique utilisé pour stocker des données sous forme numérique. Le compact disque a été développé par Sony et Philips et lancé en 1982.
1: En 1979, le projet prévoyait que les platines laser seraient équipées des puces électroniques les plus puissantes jamais commercialisées pour un produit grand public. Ce support apporta un progrès considérable par rapport aux micro-sillons, qui eux-mêmes avaient été un énorme progrès par rapport aux 78 tours sur de très nombreux aspects. L'amélioration de la qualité musicale apportant une présence remarquable de l'enregistrement, la numérisation ôtant toutes les distorsions mécaniques induites auparavant par l'ensemble, le sillon, la pointe, le saphir ou le diamant si vous préférez. L'augmentation de la durée d'écoute était en moyenne d'une fois et demie supérieure à celle d'un 33 tours, la réduction totale du bruit de fond, plus aucun effet de surface du disque ni de résonance. Le moteur de votre platine ou le plateau, un disque beaucoup moins vulnérable qu'un micro-sillon.
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1: Il est 16h.
2: Bonjour à tous. À la une de l'actualité, le pape Léon XIV doit subir une opération pour un nodule pulmonaire cet après-midi, annonce le Vatican. Le souverain pontife américain, âgé de 71 ans, se trouve à l'hôpital Gemelli de Rome. Son arrivée sur place remonte à 13h10. Avant l'intervention, il a salué les journalistes et les curieux depuis sa voiture, escorté par la police. Le parquet antiterroriste se saisit de l'enquête sur la fusillade au collège d'Aubagne. Hier, un principal et une enseignante ont été blessés. Le suspect de 14 ans, toujours en garde à vue, pourrait adhérer à une mouvance numérique qui glorifie les tueries de masse. L'enquête porte notamment sur des tentatives d'assassinat en relation avec une entreprise terroriste. Les lycéens qui se sont mobilisés de nouveau aujourd'hui en France pour réclamer de meilleures conditions d'études. Des syndicats enseignants et des parents d'élèves ont soutenu la journée. Pour Tania, lycéenne, les difficultés vécues en classe sont au cœur de cette mobilisation.
3: Je pense qu'avant tout, le mouvement, il n'est pas politique. C'est juste des lycéens, des étudiants qui demandent à mieux étudier, avoir des meilleures conditions. C'est juste normal. Il n'y a pas de récupération politique à faire là-dessus. Après, si des partis politiques veulent nous aider, pourquoi pas. Mais perso, dans mon lycée, il fait trop chaud, beaucoup trop chaud dans les salles. C'est insupportable. On ne peut pas apprendre. Pareil, on n'a pas assez de profs. Dans une classe de maths, mon prof dit souvent « Ah, heureusement qu'une telle ou un tel n'est pas là, parce qu'on n'aurait pas pu l'asseoir quelque part ». Et plein d'autres choses.
2: Voilà, reportage signé Manil Alikodja. Les Français réservent moins de vacances au ski pour cet hiver, selon Le Figaro qui dévoile les données de G2A. Leurs réservations ont reculé de 6,6% en un an dans un contexte de hausse des prix. La demande étrangère compense ce repli. Les stations françaises devraient accueillir près de 80 millions de nuitées, un niveau presque stable. La Formule 1 annonce son retour en Afrique avec un Grand Prix au Rwanda au début des années 2030. Un accord de 10 ans a été annoncé aujourd'hui. Un nouveau circuit doit être construit à une quarantaine de kilomètres de Kigali. Le continent n'a plus accueilli de course de F1 depuis le Grand Prix d'Afrique du Sud, c'était en 1993. Et puis, deux clubs français jouent ce soir en Ligue des Champions pour la deuxième journée de la phase de Ligue. Lens reçoit le Sporting Portugal à 18h45. Lille se déplace à Londres pour affronter Arsenal à 21h. Parmi les autres affiches, l'Atlético Madrid contre Manchester United et Galatasaray face à Barcelone. Voilà pour l'essentiel de l'actualité. Je vous souhaite une excellente fin de journée à tous. 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

Et on poursuit sur Zoom Radio, on remonte très loin dans le temps, ça se passe à Montignac. Lascaux 4 vous fait entrer dans la réplique intégrale de la grotte. Les fresques, les aurochs, les chevaux, comme il y a 17 000 ans. Et dans quelques instants, on reste dans la préhistoire. On va direction les Aisy. La musique, elle, revient sur Zoom Radio.

0: Zoom Radio, direction les Aizy, capitale mondiale de la préhistoire. Le musée national de la préhistoire abrite des collections uniques installées à flanc de falaise au-dessus de la Vézère. Outils, sculptures et gravures de nos plus lointains ancêtres. Un lieu fascinant à découvrir avec Zoom Radio.
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1: Il est 17h.
2: Bonjour à tous, à la une de l'actualité, le pape Léon XIV doit subir une opération pour un nodule pulmonaire cet après-midi, annonce le Vatican. Le souverain pontife américain âgé de 71 ans se trouve à l'hôpital Gemelli de Rome. Son arrivée sur place remonte à 13h10. Avant l'intervention, il a salué les journalistes et les curieux depuis sa voiture, escorté par la police. Le parquet antiterroriste se saisit de l'enquête sur la fusillade au collège d'Aubagne. Hier, un principal et une enseignante ont été blessés. Le suspect de 14 ans, toujours en garde à vue, pourrait adhérer à une mouvance numérique qui glorifie les tueries de masse. L'enquête porte notamment sur des tentatives d'assassinat en relation avec une entreprise terroriste. Les lycéens qui se sont mobilisés de nouveau aujourd'hui en France pour réclamer de meilleures conditions d'études. Des syndicats enseignants et des parents d'élèves ont soutenu la journée. Pour Tania, lycéenne, les difficultés vécues en classe sont au cœur de cette mobilisation.
3: Je pense qu'avant tout, le mouvement il n'est pas politique. C'est juste des lycéens, des étudiants qui demandent à mieux étudier, avoir des meilleures conditions. C'est juste normal. Il n'y a pas de récupération politique à faire là-dessus. Après, si des partis politiques veulent nous aider, pourquoi pas. Mais perso, dans mon lycée, il fait trop chaud, beaucoup trop chaud dans les salles. C'est insupportable, on ne peut pas apprendre. Pareil, on n'a pas assez de profs. Dans une classe de maths, mon prof dit souvent « Ah, heureusement qu'une telle ou un tel n'est pas là ». Parce qu'on n'aurait pas pu l'asseoir quelque part. Et plein d'autres choses.
2: Voilà, reportage signé Manil Alikodja. Les Français réservent moins de vacances au ski pour cet hiver, selon le Figaro qui dévoile les données de G2A. Leurs réservations ont reculé de 6,6% en un an dans un contexte de hausse des prix. La demande étrangère compense ce repli. Les stations françaises devraient accueillir près de 80 millions de nuitées, un niveau presque stable. La Formule 1 annonce son retour en Afrique avec un Grand Prix au Rwanda au début des années 2030. Un accord de 10 ans a été annoncé aujourd'hui. Un nouveau circuit doit être construit à une quarantaine de kilomètres de Kigali. Le continent n'a plus accueilli de courses de F1 depuis le Grand Prix d'Afrique du Sud, c'était en 1993. Et puis, deux clubs français jouent ce soir en Ligue des Champions pour la deuxième journée de la phase de Ligue. Lens reçoit le Sporting Portugal à 18h45. Lille se déplace à Londres pour affronter Arsenal à 21h. Parmi les autres affiches, l'Atlético Madrid contre Manchester United et Galatasaray face à Barcelone. Voilà pour l'essentiel de l'actualité. Je vous souhaite une excellente fin de journée à tous. 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

Bonsoir à tous sur Zoom Radio. Voici la météo pour demain, mercredi 14 octobre. Demain, les températures oscilleront entre 14 et 24 degrés. Brouillard persistant demain à Ribérac, Montignac, Périgueux, Vers et Rouffignac-Saint-Germain-de-Rayac. Le vent restera très léger, autour de 5 km par heure, en provenance de l'est au nord-est. Voici pour la météo de demain. Belle soirée à vous! 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
1: On se retrouve sur Zoom Radio, le son de la Dordogne, une nouvelle heure qui démarre entre musique et agenda du Périgord. Vous nous captez sur le 93.6 entre Périgueux et Bergerac et 94.8 à Ribérac. Sur zoomradio.fr, bienvenue.

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Restez avec nous sur Zoom Radio, direction la vallée de la Vézère à Rouffignac. La grotte aux 100 mammouths se visite en train électrique sur près de 1 km sous terre. Des gravures et des dessins vieux de 13 000 ans. Et juste après, on remonte à la lumière sur une falaise habitée.

Direction la falaise dont je vous parlais il y a quelques minutes sur Zoom Radio à Peyzac-le-Moustier. La roque Saint-Christophe déroule 1 kilomètre de terrasse creusée dans la roche, habitée par un des millénaires. C'est une cité troglodyte impressionnante à découvrir. Elle est suspendue au-dessus de la Vézère, un site donc unique en Europe à découvrir. Tous les bons plans sont ici sur Zoom Radio.

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1: Il est 18h.
2: Bonsoir à tous. Les femmes étaient appelées à tout arrêter aujourd'hui, que ce soit le travail, les tâches domestiques ou encore leur consommation. Une journée de mobilisation lancée par le mouvement World with Women veut rendre visible leur place dans la société. Sophie est descendue dans la rue aujourd'hui.
3: Je pense que c'est important parce que des femmes avant nous se sont battues donc pour les droits des femmes. Rien n'est jamais acquis et en ce qui concerne les salaires et la parité, rien n'a évolué depuis. Donc on est toujours en fait obligé de se battre. Attendre du gouvernement, je pense que c'est un petit peu utopique. Par contre, toutes ensemble se redresser et faire quelque chose de citoyen, je pense qu'il y a beaucoup d'hommes qui ne sont pas au courant. En fait, de cette problématique, qui ne sont pas réveillés à ce sujet, et que justement, ça peut les faire réfléchir et ouvrir peut-être d'autres horizons ensemble, hommes et femmes.
2: Un reportage de Manila Likodja. Par ailleurs, les lycéens étaient mobilisés avec parfois leurs parents et les syndicats de profs un peu partout. Quelques incidents à Lyon ce matin avec la présence de casseurs cagoulés. L'enquête sur la fusillade d'Aubagne prend une dimension antiterroriste. Le parquet spécialisé s'en saisit ce mardi au lendemain de l'attaque qui a blessé un principal de collège et une enseignante. Le suspect de 14 ans pourrait adhérer à une mouvance qui glorifie les tueries de masse. Le jeune homme est toujours en garde à vue. Il est visé par une enquête pour des tentatives d'assassinat à caractère terroriste. Les touristes étrangers devraient soutenir les stations de ski françaises cet hiver. D'après les données de G2A publiées dans le Figaro, les réservations des Français ont baissé de 6,6% en un an alors que les prix augmentent. La demande étrangère compense ce recul. Au total, près de 80 millions de nuitées sont attendues. C'est un niveau presque stable. Le Français Arthur Géa s'est qualifié aujourd'hui pour les quarts de finale du Masters 1000 de Shanghai. Le Français de 21 ans a dominé le Tchèque Jakub Mensik, 15e mondial en 2-7, 7-6, 6-4. Ce joli coup de Netflix en football, la plateforme annonce avoir décroché les droits de tous les matchs du Mondial 2030 en Espagne et en Andorre. Une première pour la Coupe du Monde masculine. Des émissions et des résumés quotidiens sont aussi annoncés. Et puis un concert pour aider à reconstruire Buenaventura en Colombie aura lieu le 1er novembre à Paris au Palais des Congrès. Yori Buenaventura réunira une douzaine d'artistes dont Marc Lavoine, MC Solar et Ibrahim Malouf. L'intégralité des bénéfices sera consacrée à la reconstruction de sa ville natale. Le séisme du 10 août a fait plus de 330 morts dans le pays. Bonne soirée.
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0: Bonsoir à tous sur Zoom Radio. Voici la météo pour demain, mercredi 14 octobre. Demain, les températures oscilleront entre 14 et 24 degrés. Brouillard persistant demain à Ribérac, Montignac, Périgueux, Vert et Rouffignac-Saint-Germain-de-Rayac. Le vent restera très léger, autour de 5 km par heure, en provenance de l'est au nord-est. Voici pour la météo de demain. Belle soirée à vous!
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toujours ensemble sur Zoom Radio, le son de la Dordogne. On attaque la dernière heure de ce mardi en musique et en bonne humeur. Retrouvez-nous sur le 95.9 en Périgord Noir, 89 dans le Quimpon Vernois et puis zoomradio.fr également. On y va.

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0: Et on poursuit sur Zoom Radio. On descend sous terre, cette fois-ci à Audrix, le gouffre de Proumeissac, qu'on surnomme la cathédrale de cristal. Une immense voûte souterraine avec des concrétions par milliers, un spectacle de lumière, et puis il a même la possibilité de descendre en nacelle. Et juste après, on remonte dans le Périgord d'autrefois, direction le Bug.
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Zoom Radio, on vous envoie au Bugues. Le Bourna vous replonge dans le Périgord d'autrefois, les échoppes, les métiers anciens, la ferme, le manège à l'ancienne et les démonstrations d'artisans. Une journée en tout cas entière pour toute la famille. Les beaux plans sont sur Zoom Radio.

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Et voilà, ce mardi touche à sa fin sur Zoom Radio, le son de la Dordogne. Merci de votre fidélité. Rendez-vous demain mercredi, chez BMR, pour une nouvelle heure de musique. Passez une belle soirée avec Zoom Radio. 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
1: Il est 19h.
2: Bonsoir à tous. Près de 480 000 manifestants ont défilé aujourd'hui partout en France, d'après l'intersyndicale étudiante et lycéenne. La plupart des rassemblements se sont déroulés dans le calme, malgré des incidents à Lyon où des individus cagoulés ont été signalés. Depuis le début du mouvement, 36 enquêtes ont été ouvertes par l'IGPN, la police des polices, pour des faits présumés. Les lunettes connectées doivent clairement indiquer lorsqu'elles filment ou enregistrent du son. C'est ce que réclame le Comité européen de la protection des données. Pour mieux protéger la vie privée, le régulateur propose notamment des voyants lumineux, des signaux sonores ou encore des notifications sur smartphone. Pour l'instant, il s'agit d'un avis, mais non contraignant. Des substances chimiques non conformes dans des chaussures vendues sur Chine, Temu ou AliExpress. Selon la Confédération européenne de l'industrie et de la chaussure, 36% des 76 paires analysées ne respectent pas les normes européennes. Les produits ont été achetés dans 7 pays, dont la France. Plus d'une paire sur 3 représente donc des irrégularités concernant les exigences chimiques. Des perquisitions dans plusieurs entreprises de maintenance nucléaire aujourd'hui. Le parquet national financier enquête sur des soupçons de corruption et d'entente illégale au détriment d'EDF. Des domiciles de salariés et d'agents du groupe ont également été perquisitionnés. Les investigations portent notamment sur l'attribution des marchés de maintenance des centrales nucléaires. Les vacances de la Toussaint séduisent moins cette année. D'après une étude du site PAP, les réservations reculent de 12,5% sur un an, notamment à cause du prix du carburant et du pouvoir d'achat. La Côte d'Azur enregistre une baisse de 11%, le Languedoc de plus de 10%. A l'inverse, l'Ille-et-Vilaine progresse de près de 27%. Les Français privilégient les destinations plus proches de chez eux. Netflix fait son entrée dans la diffusion de la Coupe du Monde masculine de football. La plateforme annonce avoir obtenu des droits de l'intégralité des rencontres du Mondial 2030 en Espagne et en Andorre. Une première pour le géant du streaming qui proposera également des émissions spéciales et des résumés quotidiens de la compétition. Enfin, Marc Lavoine, MC Solar et Ibrahim Malouf réunis dans un concert solidaire le 1er novembre à Paris. Une douzaine d'artistes se produiront au Palais des Congrès à l'initiative du chanteur Yuri Buenaventura. Les recettes serviront à reconstruire sa ville natale, Buenaventura, en Colombie. Le pays a été frappé le 10 août dernier par un violent séisme qui a fait plus de 330 morts. C'est la fin de ce flash. Très bonne soirée à tous.

Bonsoir à tous sur Zoom Radio. Voici la météo pour demain, mercredi 14 octobre. Demain, les températures oscilleront entre 14 et 24 degrés. Brouillard persistant demain à Ribérac, Montignac, Périgueux, Vers et Rouffignac-Saint-Germain-de-Réac. Le vent restera très léger, autour de 5 km par heure, en provenance de l'est au nord-est. Voici pour la météo de demain. Belle soirée à vous!

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1: Il est 20h.
2: Bonsoir à tous. Près de 480 000 manifestants ont défilé aujourd'hui partout en France, d'après l'intersyndicale étudiante et lycéenne. La plupart des rassemblements se sont déroulés dans le calme, malgré des incidents à Lyon où des individus cagoulés ont été signalés. Depuis le début du mouvement, 36 enquêtes ont été ouvertes par l'IGPN, la police des polices, pour des faits présumés. Les lunettes connectées doivent clairement indiquer lorsqu'elles filment ou enregistrent du son. C'est ce que réclame le Comité européen de la protection des données. Pour mieux protéger la vie privée, le régulateur propose notamment des voyants lumineux, des signaux sonores ou encore des notifications sur smartphone. Pour l'instant, il s'agit d'un avis, mais non contraignant. Des substances chimiques non conformes dans des chaussures vendues sur Chine, Temu ou AliExpress. Selon la Confédération européenne de l'industrie et de la chaussure, 36% des 76 paires analysées ne respectent pas les normes européennes. Les produits ont été achetés dans 7 pays, dont la France. Plus d'une paire sur 3 représente donc des irrégularités concernant les exigences chimiques. Des perquisitions dans plusieurs entreprises de maintenance nucléaire aujourd'hui. Le parquet national financier enquête sur des soupçons de corruption et d'entente illégale au détriment d'EDF. Des domiciles de salariés et d'agents du groupe ont également été perquisitionnés. Les investigations portent notamment sur l'attribution des marchés de maintenance des centrales nucléaires. Les vacances de la Toussaint séduisent moins cette année. D'après une étude du site PAP, les réservations reculent de 12,5% sur un an, notamment à cause du prix du carburant et du pouvoir d'achat. La Côte d'Azur enregistre une baisse de 11%, le Languedoc de plus de 10%. A l'inverse, l'Ille-et-Vilaine progresse de près de 27%. Les Français privilégient les destinations plus proches de chez eux. Netflix fait son entrée dans la diffusion de la Coupe du Monde masculine de football. La plateforme annonce avoir obtenu des droits de l'intégralité des rencontres du Mondial 2030 en Espagne et en Andorre. Une première pour le géant du streaming qui proposera également des émissions spéciales et des résumés quotidiens de la compétition. Enfin, Marc Lavoine, MC Solar et Ibrahim Malouf réunis dans un concert solidaire le 1er novembre à Paris. Une douzaine d'artistes se produiront au Palais des Congrès à l'initiative du chanteur Yuri Buenaventura. Les recettes serviront à reconstruire sa ville natale, Buenaventura, en Colombie. Le pays a été frappé le 10 août dernier par un violent séisme qui a fait plus de 330 morts. C'est la fin de ce flash. Très bonne soirée à tous.

Bonsoir à tous sur Zoom Radio. Voici la météo pour demain, mercredi 14 octobre. Demain, les températures oscilleront entre 14 et 24 degrés. Brouillard persistant demain à Ribérac, Montignac, Périgueux, Vers et Rouffignac-Saint-Germain-de-Rayac. Le vent restera très léger, autour de 5 km par heure, en provenance de l'est au nord-est. Voici pour la météo de demain. Belle soirée à vous!

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1: Bonjour à tous, les programmes télé, la télévision pour ce soir, mardi. On débute avec la chaîne TF1 qui nous propose ce soir le jeu Koh-Lanta All Stars. Sur France 2, documentaire 400 ans de la Marine Nationale au cœur de la Task Force, diffusé dès 21h10. Sur la chaîne France 3, ce soir, le téléfilm Monsieur. Sur la chaîne France 4, place au film France, diffusé dès 21h. Sur la chaîne M6, ce soir, la série 911 à partir de 21h10. Sur la chaîne TMC, rendez-vous dès 21h25 avec le magazine 90 Enquête. Sur la chaîne TFX, place au film Qu'est-ce qu'on a fait au bon Dieu à partir de 21h10. Et enfin, pour terminer, rendez-vous par exemple ce soir sur la chaîne Sister avec le film La Première Étoile à partir de 21h10. Avec tout ça, bonne soirée télé.
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1: Il est 22h.
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3: Il est 23h.
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